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Je vous souhaite un très, très bon dimanche soir. C'est Jason. Je suis avec vous autres comme ça jusqu'à minuit. Je veux en profiter pour saluer les gens qui sont en préparation, peut-être, pour un retour au travail. Ouais, ça se peut, ça se peut. Moi, j'ai déjà 2 semaines de vacances de passé. Donc, ça se peut qu'il y en ait déjà 2 ou 3 semaines derrière la cravate pour vous. Retour au travail demain. Il y en a pour qui c'est la routine qui va se poursuivre. Donc, pas de problème de ce côté-là. Et il y en a pour qui les vacances s'en viennent. Hein? Il y a comme différents scénarios. Donc, peu importe, là, c'est lequel de ces scénarios-là qui s'applique à vous. Je vous souhaite une bonne soirée. Et je vous dis merci d'être à l'écoute au 95.5.

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Je vous souhaite un très, très bon dimanche soir. C'est Jason. Je suis avec vous autres comme ça jusqu'à minuit. Je veux en profiter pour saluer les gens qui sont en préparation, peut-être pour un retour au travail. Ouais, ça se peut, ça se peut. Moi, j'ai déjà 2 semaines de vacances de passer. Donc, ça se peut qu'il y en ait déjà 2 ou 3 semaines derrière la cravate pour vous. Retour au travail demain. Il y en a pour qui c'est la routine qui va se poursuivre. Donc, pas de problème de ce côté-là. Et il y en a pour qui les vacances s'en viennent. Hein? Il y a comme différents scénarios. Donc, peu importe là, c'est lequel de ces scénarios-là qui s'applique à vous. Je vous souhaite une bonne soirée. Et je vous dis merci d'être à l'écoute au 94.

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autre belle semaine. Bon, l'espère à qui commence aujourd'hui. Ce lundi 13 juillet, fin de vacances pour certains, certaines, début de vacances pour d'autres, ou poursuite de vacances pour certaines personnes qui les avaient peut-être commencées la semaine dernière. Bien, pour ceux qui sont en vacances, ceux et celles, on vous en souhaite de belles. Hein? J'espère que vous aurez de belles semaines comme on a eu dans les deux dernières. Ici, c'est un retour au boulot. Ah, bien, on espère que tout va bien se passer, que le retour à la routine va bien se faire dans votre cas. Et on vous souhaite un excellent début de semaine. Côté météo, ben justement, on commence comment cette nouvelle semaine de juillet qui va nous faire passer la moitié de ce septième mois de l'année. Ah bien, on a 11 degrés là, si on regarde le thermomètre présentement. On parle d'un ciel qui s'ennuage, auquel s'ajoute là, aujourd'hui 60 % de probabilité d'averse tant ce matin, mais également cet après-midi. Le maximum aujourd'hui, ben, c'est chaud. Là. Un maximum de 29 avec humidex, un ressenti de 31. Donc, des journées chaudes, ce n'est pas terminé. Partiellement nuageux avec toujours 60 % de probabilité d'averse tôt ce soir. Le minimum pour la prochaine nuit de 18, donc un peu moins fraîche que la dernière. Demain mardi, généralement nuageux toujours avec 60 % de probabilité d'averse. Risque d'orage en après-midi. Et le maximum demain, très chaud également, très humide. Maximum de 30, humidex, un ressenti de 35. L'humidité peut-être un peu moins présente à partir du milieu de semaine où on parle de mélange soleil-nuage pour mercredi avec un faible pourcentage de probabilité d'averse avec un maximum de 22. Soleil jeudi et vendredi, si rien ne change, maximum de 21 pour ces deux journées. Donc, on suit ça, bien sûr, tout au long de la semaine, la météo. Hein, ça reste un sujet dont on parle beaucoup. Du côté de Montemiscouata.com, on parle d'un triste événement, une collision frontale sur l'autoroute 85 à Notre-Dame-du-Portage. Une blessée grave. Dossier automobile, la Ford Mustang GT Cabriolet 2026, celle qui n'a pas froid aux yeux. 1,6 million pour soutenir 16 projets touristiques dans la région. Travaux sur la route 230 à Saint-Pacôme Saint-Pacôme, tout près de la Pogatière. Et la Fondation Louis Maillet, Saint-Louis Maillet, qui annule son tournoi de golf bénéfice pour cette année 2026. Donc, les plus récentes nouvelles, et on aura droit à un premier bulletin d'info local régional avec Michel Scarpino là, vers 6h30. Eh bien, avant de nous déplucher les journaux une première fois cette semaine, en espérant que vous avez passé un beau week-end, samedi, j'avais la chance d'animer, d'annoncer le match des étoiles du baseball senior Ligue Puribec. Il y avait du monde au Parc de Denis Bouchard pour ce match finalement remporté par les joueurs de l'équipe internationale. Je peux vous dire qu'il s'est frappé du circuit à la tonne pendant ce match qui a été loin d'être un match là, défensif. Donc, on regardera ça justement dans le sport local tout de suite après le premier bulletin de Michel Scarpino. Donc, tour de grand titre de la presse et du Journal de Québec après les deux prochaines chansons. Au meilleur de la musique sur O95.5, les Cowboys fringants avec En Berne. Mais c'est tout d'abord avec Classe moyenne et Orange Lessard qu'on démarre en musique cette première des 100 000 matins avec Je t'en vacances.

Il est 6h10 à l'instant après avoir écouté en berne des Cowboys fringants. On épluche un peu les journaux de ce lundi matin. En commençant du côté de la presse, on parle de hausse là, des cas de parasites intestinales au Québec pendant que le Michigan aux États-Unis durement touché à bien des cas qui se multiplient là ici en province, mais également au pays sans appuyer sur le bouton panique. Certains spécialistes nous disent là, de bien laver fruits et légumes pour tenter comment je pourrais dire, de s'éloigner là, de ce virus intestinal, de ce parasite intestinal. Manque de services en Outaouais, imaginez 3 heures de route pour voir un chirurgien plastique. Référendum à Petsamit, la communauté Innu qui rejette la proposition d'Hydro-Québec. On parle également de recyclage du verre. Eh bien, c'est fini l'enfouissement. Le verre qui va redevenir du verre là, avec de nouvelles techniques au niveau du recyclage de ce produit. Vieux port de Montréal, opération de sauvetage pour retrouver un homme disparu dans l'eau. Action collective contre les géants du tabac, compte à rebours là, pour les demandes d'indemnisation. Donc, ceux et celles qui ont des dossiers en cours, important de les avancer là, au maximum. Grève des gardiens de sécurité. Bon, on se demande la question, qui protège la Banque du Canada? On demande à des employés réguliers là, de s'occuper de la sécurité pendant qu'on tente de régler cette histoire de grève et de convention collective. Il y a des villes qui proposent d'acquérir une statue de Samuel de Champlain, là, qui est situé pour l'instant en Ontario. 3 morts par balle, fin de semaine violente à Toronto, là, où 2 fusillades ont eu lieu. Donc, genre d'événement qu'on n'aime jamais voir. Le sénateur républicain Lindsey Graham, qui décède à 71 ans, une figure marquante là, du côté républicain. Aux États-Unis, canicule, des records de chaleur battus dans le nord et l'ouest du pays. En Thaïlande, au moins 27 décès dans l'incendie d'un bar du côté de la capitale Bangkok. Et un nouveau télescope pour traquer les astéroïdes de taille moyenne. Du côté maintenant du Journal de Québec, ce qu'on peut y lire, eh bien, concurrence déloyale de la Société des alcools du Québec.

États-Unis ont frappé la nuit dernière l'Iran très fort, lance Donald Trump. Un joker pour l'Iran, la bataille autour du détroit d'Ormuz qui s'intensifie. Sinon, ailleurs dans le monde, eh bien, le triste bilan du double séisme au Venezuela frôle maintenant les 4500 décès. Bilan de l'incendie en Espagne, eh bien, s'alourdit à 13 morts après le décès d'une Britannique à l'hôpital. Et il fait chaud au Royaume-Uni, où il y a fait chaud. La canicule historique dans ce pays, plus de 2700 décès en mai et en juin, à cause, justement, de cette vague de chaleur. Donc, oui, c'est intéressant d'avoir de belles journées chaudes en été. Mais de là à causer là, plus de 2000 décès, c'est peut-être qu'il a fait un peu trop chaud. On sait qu'il a fait chaud dans plusieurs pays d'Europe là, dans ces semaines de mai et de juin, pendant que nous, ici au Québec, au Canada, on attendait l'arrivée officielle du printemps qui a été très gêné et long à s'amener dans notre belle province ici. Donc, ça complète ce premier tour de grand titre en ce début de semaine. Prochain arrêt, ben, comme à l'habitude, dans le monde du sport, on va regarder à ce qui s'est passé côté soccer. Les demi-finales de la Coupe du monde de la FIFA, elles seront lancées demain et mercredi. Là, deux gros matchs à suivre. On va revenir là-dessus, bien sûr. Le baseball avec les Blue Jays, les Alouettes qui étaient en action également ce week-end, et sûrement quelques petites nouvelles Ligue nationale de hockey, même si ça tourne un peu plus au ralenti à ces temps-ci. Donc, on regarde tout ça ensemble. Le CF Montréal qui poursuivait également là, ce championnat canadien de soccer. Donc, oui, arrêt dans le monde du sport après les deux prochaines chansons. Eh bien, ces deux chansons, Vincent Vallière avec Je marche comme on tombe, mais à l'instant, Jean Leloup et le monde est à pleurer dans les 100 000 matins de ce lundi 13 juillet.

Armée de Vincent Vallière, c'est maintenant le temps de parler sport dans les 100 000 le matin. Bien, non sans se compliquer la vie, le CF Montréal qui a fini ce qu'il avait commencé contre le Vancouver FC avait une victoire de 2-1 hier au stade de Saputo qui permet au CF Montréal de gagner son quart de finale du championnat canadien de soccer par un pointage cumulé de 4-2 pour l'adversaire. Des buts de Brandon Craig et de Daniel Rios en deuxième demi ont soulagé le 11 Montréalais réduit à 10 joueurs à la suite de l'expulsion d'Efraine Morales à la fin de la première période, lui qui a écopé de 2 cartons jaunes à la 27e et à la 43e minute, des fautes qu'il n'aurait pas dû prendre, mais le CF a dû composer avec un joueur en moins. Et là, ben pour la demi-finale, le CF qui va affronter le gagnant du duel qui oppose les Whitecaps de Vancouver au Cavalry FC. Donc, les Whitecaps possèdent, là, après le match aller, une avance de 4-1. Donc, ça risque d'être un affrontement entre deux équipes de la MLS. Donc, les Whitecaps pourraient être l'adversaire en demi-finale là, du CF Montréal. Bien sûr qu'on va suivre le dernier droit de la Coupe du monde de la FIFA avec, ben, premièrement, cette semaine, les deux matchs demi-finale. La première partie sera présentée demain, un duel entre la France de Kylian Mbappé et la puissante équipe espagnole. Donc, le match sera présenté dès 15h. Et dans l'autre demi-finale, mercredi, 15h également, l'Argentine de Lionel Messi aura tout un défi avec l'Angleterre comme adversaire. Donc, qui va s'affronter en grande finale? On vous rappelle que celle de 2022 mettait en œuvre la France contre l'Argentine. Donc, c'est un scénario encore possible pour cette Coupe du monde 2026 à suivre. Du côté football, eh bien, oui, Davis Alexander a remporté de belle façon son duel contre Verdun Adams, fils, mais il a été ennuyé encore une fois, là, au dernier quart, par sa frustrante blessure au muscle ischio-jambier de la cuisse gauche. Les Alouettes l'ont remporté 37-30, alors qu'Alexander a été en mesure de compléter la rencontre à la suite d'un court passage au vestiaire, tôt quatrième quart, pour évaluer, là, son pépin physique qui l'a embêté toute la saison dernière. Compétiteur jusqu'au bout des doigts, Alexander qui a rapidement renoué avec l'action et il a orchestré la séquence offensive menant à un placement là, pour creuser l'écart 37-23. Donc, autre victoire des Alouettes qui possèdent maintenant un dossier de 4 victoires et un seul revers. Au baseball, eh bien, les Blue Jays de Toronto ont perdu 2 des 3 matchs dans leur série face aux Padres de San Diego. Ils avaient gagné le premier match de vendredi, mais perdu ceux de samedi et hier. Une défaite de 5-4 là, contre les Padres. Et pour ce qui est du baseball majeur en ce début de semaine, bon, on aura droit au concours de circuit dans le cadre du match des étoiles. Donc, qui gagnera ce concours? Et le match des étoiles, lui, sera présenté demain 20h, Ligue américaine, bien sûr, contre les meilleurs joueurs de la Ligue nationale. Au tennis, eh bien, Wimbledon s'est terminé hier. Yannick Sinner, l'Italien, conserve sa couronne à Wimbledon et s'est offert un 5e titre en Grand Chelem et une 100e victoire dans les 4 tournois phares là, du tennis mondial. Du côté des femmes, c'est la jeune Linda Noskova qui l'a remporté. Malheureusement pour notre Canadienne, Gabriela Dabrowski s'est inclinée en finale, elle, du double féminin à ce tournoi majeur. Et côté hockey, assez tranquille dans les dernières journées. Donc, pas trop de mouvement. Et pour ce qui est du Canadien, eh bien, pas d'échange, pas d'acquisition de joueurs là, qui pourraient venir faire une réelle différence dans le début de la prochaine saison. Mais encore plusieurs semaines où Jeff Gorton et Kent Hughes là, vont peut-être nous arriver avec un petit changement au niveau de la formation. Donc, je suis ça, bien sûr, de très près. Et sur ce, bon, on peut retourner en musique. Petite chanson avant premier bulletin d'info local régional. C'est celle de Fred Dionne et Zach Chico. 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

0: Bienvenue au premier 30 minutes dans les 100 000 matins de ce lundi 13 juillet. On s'informe, scène locale, régionale. Également, côté sport, il y avait les matchs vendredi, baseball senior et le match des étoiles samedi. On en jase également.
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4: 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Et maintenant, on s'informe, scène locale régionale dans les 100 000 matins.
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6: Bonjour, ici Michel Scarpino. Voici le bilan de l'actualité. Tout d'abord, une conductrice a été gravement blessée à la suite d'une collision frontale avec un poids lourd survenue dans la nuit de vendredi à samedi à Notre-Dame-du-Portage. L'accident s'est produit sur l'autoroute 85 vers minuit, alors que le camion effectuait un dépassement. Au même moment, le véhicule de la victime arrivait en direction opposée. Selon la Sûreté du Québec, les deux poids lourds effectuaient un dépassement dans un secteur où la manœuvre était autorisée, mais le véhicule qui venait en sens inverse a percuté l'un de ces poids lourds. La conductrice du véhicule de promenade est une résidente de Rivière-du-Loup de 31 ans. Elle a été transportée d'urgence à l'hôpital dans la région de Québec. Et dans l'après-midi, la Sûreté du Québec indiquait que l'état de la victime n'était plus considéré comme critique. Le conducteur du camion a également été transporté à l'hôpital pour soigner des blessures mineures. La population du Québec est appelée à se stabiliser durant les prochaines années, mais celle du Bas-Saint-Laurent pourrait diminuer d'un peu plus de 8 % d'ici 2051, rapportent les dernières données de l'Institut de la statistique du Québec. La population de la région se chiffre actuellement à tout près de 204 000 personnes. Elle fléchirait à près de 188 000 en 2051. On y apprend aussi que les besoins en logement pour la région pourraient diminuer de 3,9 %. Et puis l'industrie québécoise du jeu vidéo se trouve dans une situation précaire alors que les studios procèdent à des licenciements et que les consommateurs se tournent vers d'autres activités en ligne. Durant les 4 derniers mois, les données du gouvernement québécois indiquent que Kaidos, Epic Games, Electronic Arts et d'autres entreprises ont annoncé des licenciements touchant au total environ 230 employés à Montréal, qui est le pôle mondial de ce secteur. Selon des sources internes, les restructurations dans les grandes entreprises implantées à Montréal, la réduction du crédit d'impôt provincial et peut-être l'intelligence artificielle expliquent ces pertes d'emplois au Québec. C'était vos actualités. On vous souhaite un bon lundi avec nous. 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
4: Ah bien, on y va tout d'abord en parlant sport local avec les matchs qui étaient présentés vendredi 10 juillet. 3 matchs étaient présentés dans la Ligue de baseball senior Puribec. Dans le premier match, ça a été un match à sens unique, victoire du CLFM de Rivière-du-Loup, 8-0 sur les Industries des Jardins du Kamouraska. Pendant ce temps-là, le Shaker de Rimouski l'emportait facilement 14-2 sur le Frontière FM d'Edmundston. Un peu plus tard, victoire, bien les 3 équipes à domicile ont gagné. Matane a vaincu le BRU-BGM de Trois Pistoles 7-2. Donc, prochain match aujourd'hui. Le Frontière FM d'Edmundston rend visite aux industries des jardins du Kamouraska à 20h. Demain, mardi, Trois Pistoles visitent le Shaker de Rimouski. En ce qui concerne les Braves, seront sur la route jeudi. Vont visiter les industries des jardins du Kamouraska à 19h30 à Saint-Pascal. Et c'est dimanche qu'on aura droit au retour des Braves à domicile. Le Ciel FM à 19h de Rivière-du-Loup qui va venir visiter les Braves Batistèques du Témiscouata au parc Denis Bouchard. Mais samedi, oui, un incroyable match à présenter là du côté du parc Denis Bouchard où l'équipe internationale l'a emporté 14-8. Et je peux vous dire que ça a été un match, oui, grandement offensif avec des circuits à la tonne. Dans ce match, 4 coups sûrs. En 5 présences pour le joueur importé des Braves, Raku Morita, le numéro 51, il est allé d'un simple, un double et de 2 coups de circuit dans ce match. 2 coups de circuit également pour le joueur Émilien Plouffe du, si je ne me trompe, du Shaker de Rimouski. Circuit également d'Ashton Newman, de Caio Di Arroyo également. Donc 6 circuits pour l'équipe des joueurs internationaux et du côté de l'équipe des joueurs régionaux. Il y a eu 2 coups de circuit, un par Jacob April et Patrick Morin qui a frappé là, l'autre circuit dans ce match. Patrick Morin qui a connu une performance de 2 coups sûrs en 3 présences au bâton. 2-2 pour Tommy Lévesque, 2-3 pour Jacob April, 2-4 pour Jean-Philippe Marcoux-Tortillet. On sait que Félix Castonguet, Sam Pearson évoluait là, dans l'équipe des joueurs régionaux. Donc, sous les couleurs des Braves, tandis que dans les joueurs internationaux, ben oui, Raku Morita a connu un gros match au marbre, mais une première manche qui a été lancée par Okuto Kanai et qui a bien fait, là, ne permettant à rien retirer les 3 frappeurs qu'il a affrontés dans l'ordre. Donc, grosse partie, il y avait de l'ambiance et on remet ça l'an prochain, non pas au Témiscouata, c'est à Saint-Pascal l'an dernier, au Témiscouata cette année, donc faudra voir où se déplace le match des Étoiles, édition 2027, donc maintenant bon, on y va pour le reste de la saison avant le début des séries éliminatoires. Donc, on va espérer un bon dernier droit pour justement nos Braves d'ici la fin de la saison régulière avec le prochain match, on vous le rappelle, jeudi du côté de Saint-Pascal. Le sport est terminé. Météo avant de retourner en musique. Et on le fera avec Arpin Lépine et Chance. Et maintenant, 12 degrés au thermomètre du Témiscouata. On commence la semaine avec un ciel qui s'ennuage. 60% de probabilité d'averse tard ce matin, mais également cet après-midi. Le maximum 29, humidex 31. Partiellement nuageux avec toujours 60% de probabilité d'averse en soirée. Et un minimum pour la prochaine nuit de 18 degrés.

On revient d'une fin de semaine. On se retrouve aujourd'hui, lundi. On se demande un peu les événements de nos programmes aujourd'hui. Eh bien, on va parler d'une annonce fédérale qui sera faite aujourd'hui en faveur de la santé mentale des jeunes au Québec. C'est le ministre fédéral de la Santé, Marjorie Michel, qui est le ministre provincial responsable des services sociaux et de la lutte contre l'itinérance du Québec, Lionel Carman, qui tienne cette conférence de presse hybride pour annoncer un meilleur accès aux soins santé mentale pour les jeunes ici au Québec. Donc, on va espérer que ce soit là de belles nouvelles très positives, donc à suivre. Il y a également conférence de presse concernant l'industrie québécoise de l'aérospatiale. Et c'est le ministre provincial de l'économie, de l'innovation et de l'énergie et ministre responsable de la stratégie maritime, Bernard Drainville, qui va tenir, lui, une conférence de presse concernant l'industrie québécoise de l'aérospatiale. Et la scène internationale, bon, surveille, hein, bien sûr, ce conflit au Moyen-Orient, les derniers développements. Les États-Unis qui ont encore bombardé l'Iran, Téhéran qui riposte en ce lundi en visant des pays de la région alliée, le Washington. Donc, des frappes d'une ampleur sans précédent des deux côtés depuis le cessez-le-feu du 8 avril dernier. Donc, ce qui n'a rien de rassurant pour une fin souhaitée là, de ce conflit, des négociations qui semblent tourner en rond. Et le détroit d'Ormuz, est-ce qu'il est fermé? Est-ce qu'il est ouvert? Est-ce qu'on surveille? Est-ce qu'on contrôle? Dur à dire avec les déclarations du président qui, une journée, sont dévastatrice, l'autre journée encourageante, l'autre journée dévastatrice, l'autre journée encourageante. C'est pas mal ça, hein? C'est une balourde. Le président américain, donc, dur de le suivre et on n'est pas les seuls. Donc, faudra voir comment tout ça va se placer avec la pression également qu'amène Israël. Donc, on ne semble pas être prêt de sortir du bois là, de ce conflit. On sait que ça frappe encore dur également entre la Russie et l'Ukraine et à bien d'autres endroits dans le monde. Donc, oui, on va se consoler pendant que ça va un peu mieux ici chez nous au Québec. Donc, c'est la situation là en ce début de semaine. Lundi, bon, on fait le tour également de nos cinémas, pas seulement de ceux du Québec, mais de toute l'Amérique du Nord pour le box-office du dernier week-end. On regarde ça ensemble, mais pour l'instant, Tigara et Léa Pacci avec Je t'amène au vent dans les 100 000 matins de ce lundi 13 juillet.

0: On est de retour d'une fin de semaine, et retour d'une fin de semaine égale box-office dans les cinémas. On regardera un peu plus tard, probablement demain, à box-office pour nos cinémas ici au Québec. Mais là, les lundis, c'est toujours pour toute l'Amérique du Nord. Un film qu'on attendait depuis quand même un petit bout de temps, en prise de vue réelle, comme on l'a fait avec certains autres films. Je pense automatiquement au Roi Lion, je pense à Cendrillon, qui un petit peu moins bien marché, Blanche-Neige encore moins, mais là pour Moana, hein, fallait voir ce que ça allait donner pour cette jeune fille amoureuse de l'eau avec Dwayne The Rock Johnson également, hein, qui a un rôle dans ce film. Eh bien, pour un premier week-end, c'est 43 millions de dollars. Est-ce qu'on espérait un peu plus? Faudra voir également ce que va aller chercher le film dans cette deuxième fin de semaine. Parfois, c'est des chutes assez brutales. On l'a vu avec le film Supergirl. Eh bien, Moana qui trône au sommet. Ce qui relègue au deuxième le film Mignon et Monstre, qui ajoute quand même 20,5 millions pour un grand total en Amérique du Nord de 108 millions. Histoire de jouets 5, oui, 18,5 millions, qui porte le total maintenant là à 403 millions seulement pour l'Amérique du Nord. Imaginez, Histoire de jouets 5 qui, partout dans le monde, frôle maintenant le milliard avec 879 millions. On va se le dire, les films d'animation, les tout derniers sortis marchent très, très fort. Evil Dead Burn prend le quatrième rang avec 13 millions. C'est un premier week-end, un film qui nous arrive de Warner Bros. Young Washington, sur l'histoire d'un jeune premier président américain, George Washington, ajoute 6,4 millions pour un total de 33 millions. Et on complète le top 10 avec The Invite, l'invité, en sixième position. Obsession prend le septième rang. Un total en Amérique du Nord de 253 millions. On a multiplié quasiment par 100 le budget pour faire ce film. Supergirl prend le huitième rang avec seulement 3,5 millions. 66 millions pour l'Amérique du Nord. Supergirl, ça vole pas haut sans faire de mauvais jeu de mots. This Laser Day, le tout dernier de Steven Spielberg également. Décevant, selon moi, là, au niveau des attentes box-office, avec 111 millions de dollars depuis sa sortie et 228 millions pour le film présenté d'un peu partout dans le monde. Et pour clore le top 10, un autre film qui a surpris par son faible budget, mais les grosses recettes, c'est Backrooms, les arrière-salles, qui ajoute 1,5 millions, mais qui porte son total à 194 millions pour l'Amérique du Nord et à 363 millions un peu partout dans le monde, comparativement à d'autres films, d'autres gros box-office. Tiens, on pense à Supergirl qui a atteint seulement 115 millions partout dans le monde. On est loin de rembourser le budget là, avec cette somme. Donc, les films coûtent hein, pour plusieurs chers à faire, à tourner. On a de grosses attentes lorsqu'on les porte au cinéma, hein, mais il s'agit d'avoir deux ou trois autres excellents films qui tournent en même temps pour venir nuire justement aux recettes là, de ces gros box-office. Puis on sait que l'été, il y en a encore plusieurs là, qui vont nous arriver d'ici le début de la prochaine rentrée scolaire ou début de l'automne. Donc, à suivre. Mais pour l'instant, là, c'est Moana qui trône au sommet. J'ai l'impression que ce sera ce film également qui aura été le plus populaire de la dernière fin de semaine pour nos cinémas ici de la belle province. Ah, bien, on aura quelques messages dans quelques instants, mais est-ce qu'on écoute après Francis de Grandpré qui s'amène avec « Si j'avais su » dans les 100 000 matins sur O95.5 Témiscouata.
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0: Ah, bien triste dessin dans le monde du cinéma. On se rappelle pour certains l'acteur Sam Neill, célèbre pour avoir incarné le paléontologue Alan Grant dans le film culte Jurassic Park. Il est décédé dans ce début de semaine en Australie, âgé de 78 ans, selon un communiqué de sa famille, même âge qu'avait Marc Messier, qui nous quittait également la semaine dernière ici au Québec. Ça a été une nouvelle qui nous a frappé très fort. Donc, la famille qui a qualifié son décès de soudain et inattendu, donc étant entouré de sa famille, il s'est éteint avec la dignité qui a caractérisé toute sa vie. Donc, néo-zélandais, donc natif de la Nouvelle-Zélande, avait révélé dans ses mémoires publiées en 2023 qu'il était peut-être en train de mourir d'un lymphome non-hodgkinien de stade 3. M. Neill, qui avait déclaré en avril dernier à la chaîne australienne Channel 7 News qu'il vivait avec un cancer du sein depuis environ 5 ans, mais que sa chimiothérapie avait fini par ne plus faire effet du tout. Il avait indiqué dans la foulée la rémission de son cancer grâce à une thérapie génique qui a modifié son système immunitaire. Mais en dehors de l'écran, Sam Neill, qui exploitait également des vignobles dans la pittoresque région de Central Otago, sur l'île du sud de la Nouvelle-Zélande. Donc, on se rappelle de lui pour ses différents rôles au cinéma. On a une pensée sympathie à la famille, aux amis de ce comédien, mais également là, grandement apprécié de tous les collègues avec qui là, il a travaillé, à lire les commentaires, tous très positifs sur cet homme là qui a été côtoyé par plusieurs pendant cette carrière cinématographique. Donc, c'est ce que l'on apprenait là, en ce début de semaine. Et nous, ben oui, c'est les nouvelles locales, régionales qu'on s'offre dans quelques instants avec Michel Scarpino, et on lance tout de suite après. Oui, on a déjà dépassé un peu, mais notre deuxième heure ensemble dans les 100 000 matins de ce lundi 13 juillet.
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2: Bonjour, ici Michel Scarpino. Voici le bilan de l'actualité. Les Inuits de Pessamit ont rejeté à 63% l'entente contenue avec Hydro-Québec et le gouvernement du Québec. Au total, 1287 membres de la communauté Inuit se sont prononcés par le biais d'un référendum. L'entente de nouvelles relations concernant le développement énergétique, aussi appelée l'entente Aishkat, prévoyait le versement de plus de 2,5 milliards sur 50 ans, ainsi que d'autres sommes à la communauté de quelque 4000 âmes. Le document de 42 pages prévoyait cependant d'empêcher la communauté de faire appel aux tribunaux pour contester les projets énergétiques à venir et ouvre son territoire aux projets de la société d'État, des éléments qui ont suscité la controverse dans la communauté. La Coalition québécoise pour vieillir en santé propose de mettre en place un régime national d'allocation à l'autonomie qui serait principalement financé par les cotisations des contribuables. Cela s'avère nécessaire devant les défis liés au vieillissement de la population, selon la Coalition. Le régime national d'allocation à l'autonomie servirait à financer le soutien à domicile et à construire davantage de places d'hébergement pour les aînés. Actuellement, les gens qui souhaitent recevoir des soins à domicile doivent demander une évaluation de leurs besoins au CLSC pour recevoir des services du personnel par le biais de l'allocation autonomie à domicile. L'acteur qu'on a vu dans le parc jurassique, Sam Neill, est décédé à 78 ans. Il est mort subitement après s'être remis d'un cancer. C'est ce qu'a fait savoir sa famille dans un communiqué qui a été publié ce matin. Il avait annoncé en avril être guéri de son cancer du sang de stade 3. La famille a ajouté que son décès était soudain et inattendu, ajoutant qu'il n'avait plus de cancer au moment de sa mort. Voilà, c'est ce qui complète le bilan de l'actualité Arsenal Média. On vous souhaite une bonne journée à notre antenne.
3: On y va rapidement avec le sport. D'ici à ce que le CF Montréal reprenne sa saison en MLS. Prochain match le 16 juillet. On est le 13. Ah bien, hier, le CF a joué son match retour pour le championnat de soccer canadien. Et on atteint les demi-finales grâce à une victoire de 2-1 sur le Vancouver FC. On avait gagné également le premier match aller 2-1 pour le CF. Donc, au total des buts, 4-2. Et là, direction demi-finale. On ne connaît pas encore l'adversaire. Ça se reçoit les White Caps de Vancouver. Bonne chance que ce soit eux ou le Cavalry FC. Les Whitecaps ont gagné le match aller 4-1. Donc, on attend le match retour pour connaître l'adversaire donc du CF en demi-finale. Pendant ce temps-là, on aura droit demain, mercredi, aux demi-finales de la Coupe du monde de la FIFA. Première demi-finale, la France affronte l'Espagne demain à 15h et à 15h également mercredi, le deuxième duel entre l'Angleterre et l'Argentine. Donc, quelle des quatre formations, des quatre nations là, va se retrouver en finale? Est-ce qu'on aura un scénario similaire à 2022 où la France avait justement affronté l'Argentine. L'Argentine avait gagné finalement cette Coupe du Monde. Les Français l'avaient gagné en 2018, donc à suivre. Les Canadiennes de football, eh bien les Alouettes ont ajouté une victoire à leur fiche. Maintenant, 4 victoires, 1 défaite grâce à un gain de 37-30 samedi là, sur les Stampeders de Calgary. Au baseball, les Blue Jays ont gagné un seul des 3 matchs face aux Padres de San Diego. Ça a été le match de vendredi. Des défaites hier, mais également samedi. Et là, aujourd'hui, on aura droit au concours de circuit dans le baseball majeur puisque c'est les 2 jours là, du match des étoiles. Donc, les festivités sont lancées aujourd'hui avec le match des étoiles présenté demain à 20h entre les meilleurs joueurs de la nationale contre ceux de l'américaine. Et on termine rapidement parlant de tennis. Yannick Sinner, l'Italien, a gagné le Wimbledon du côté des hommes. C'est Linda Noskova qui a gagné du côté des femmes et malheureusement on aurait bien aimé une victoire en grand chelem de la joueuse de double canadienne Gabriela Dabrowski, mais qui avec sa partenaire Luisa Stefani s'est inclinée en finale du double féminin. Bon, on la félicite quand même là, pour ce beau parcours.
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7 dans les dernières 30 minutes. François qui vous souhaite à nouveau un excellent lundi, un excellent début de semaine. Oui, j'espère que vous avez passé un beau week-end chaud. Hein? On ne manque pas de chaleur ces temps-ci et on ne manquera pas de chaleur en ce début de semaine avec, oui, un ciel qui s'ennuage aujourd'hui, lundi. 60% de probabilité d'averse, mais un mercure un maximum de 29 avec humidex 31. Partiellement nuageux avec toujours 60% de probabilité d'averse pour ce soir, cette nuit, un minimum de 18. Et demain, même si le ciel demeure généralement nuageux avec risque de pluie d'orage, on parle d'un maximum demain, tenez-vous, de 30 avec humidex, un ressenti de 35 degrés. Donc, encore une fois, la chaleur sera bien présente là, pour ceux et celles qui débutent hein, les vacances. Je pense que c'est un des souhaits que l'on a lorsqu'on tombe en vacances, d'avoir de belles journées chaudes. Là, ça sera très, très chaud. Donc, on appréciera les petits coins où on peut se rafraîchir, mais tout en conservant la chaleur à l'extérieur. Bon, on vous en souhaite des belles si elles démarrent vos vacances en cette semaine qui nous fera traverser là, déjà une première moitié de ce mois de juillet. Et moi, ben à la fin de cette semaine, ça sera mon tour de retourner en vacances. Mais là, pour cette fois-ci, 2 semaines collées. Là, c'est les vraies vacances lorsqu'on colle 2 semaines. Hein, je pense que vous êtes d'accord avec moi. Et dans les prochaines minutes, on continue de suivre l'actualité des dernières heures. On regardera également les événements qui tranquillement vont s'amener ici au Témiscouata vers la fin de la semaine. Oui, il y a le festival Un Équestre à Saint-Honoré, mais à plein d'autres choses. On aura nos shows de musique gratuits également au milieu de semaine. Ça aussi, on va en parler aujourd'hui, demain et mercredi, les jeudis cool, les mercredis du parc, les jeudis chauds à Saint-Honoré. Et ben nous, de la musique, on nous en tourne dans toutes nos émissions sur O 95.5. On ouvre la deuxième heure des 100 000 matins avec Tame Impala et Dracula.

C'était Green Day avec Good Riddance, Time of Your Life. Et avant de s'amuser avec notre plus gros mensonge, et je vous révèle l'année dans quelques instants, on va parler de la SAQ, Société des alcools du Québec, puisque là, la Fédération canadienne de l'entreprise indépendante, ce que l'on appelle la FCEI, demande au gouvernement d'agir auprès de la SAQ pour qu'elle se recentre sur son mandat. Dans une lettre justement envoyée au ministre des Finances, dont TVA Nouvelle a obtenu une copie, l'organisation représentant les PME fait part de ses vives préoccupations en lien avec la multiplication des fameuses zones SAQ qui, on sait, offrent une sélection de produits de la Société d'État, mais dans les épiceries et dépanneurs, il y a actuellement 95 de ces espaces déployés au Québec, un développement limité de ces zones est réclamé. La FCEI fustige également la décision de la SAQ d'élargir son offre avec des produits non alcoolisés qui entrent en concurrence qualifiée de déloyale sur des catégories de produits offertes par des détaillants privés. On parle de la Société Québec, de la Société des alcools du Québec, SAQ, donc alcool, d'avoir des produits sans alcool, effectivement qu'on vient jouer dans la table d'autres entreprises, donc en élargissant cette gamme de produits avec des boissons non alcoolisées, la SAQ qui empiète sur des catégories de produits offertes par des détaillants privés, donc elle fait de la compétition déloyale contre les commerçants qui ne bénéficient ni des ressources,

0: ni des produits, et ni même des avantages structurels dont la Société d'État dispose, c'est ce qu'on peut lire dans la lettre. Meilleure visibilité des produits québécois sur les tablettes est également demandée. L'exemption, et ça aussi, on a de la misère à comprendre, pourquoi la SAQ se voit exemptée de l'obligation de collecter les bouteilles qu'elle met en marché avec l'élargissement de la consigne. Ça aussi, c'est une source de préoccupation pour les PME qui, pour certaines, elles, doivent voir justement la récupération de leurs contenants. Donc, le vice-président Québec de la Fédération canadienne de l'entreprise indépendante, c'est François Vincent, conclut cette lettre en rappelant qu'il est plus que temps de réévaluer sérieusement l'ensemble du régime touchant la production et la distribution des alcools au Québec. Du côté de la SAQ, bien de voir la réplique, a mis au soutien que les initiatives mises en place visent à répondre aux besoins des consommateurs. Rare, par contre, que la SAQ nous questionne. Donc, comment on peut savoir que c'est pour mieux répondre à nos demandes, à nos besoins? Donc, on dit en maximisant les bénéfices collectifs pour l'ensemble des Québécois, Québécoises, et concernant les fameuses zones SAQ, qui ont pris de l'ampleur, la Société d'État soutient que ces espaces visent à combler les trous de marché où la SAQ est moins présente, on pourrait le dire, où la SAQ a décidé de fermer certaines de ses succursales. On n'a qu'à penser ici à Rivière-Bleue qui, autre triste nouvelle, leur tombait sur les bras il y a quelques jours avec la fermeture prochaine de l'épicerie Bonichois, hein, qui en fait jaser plus d'une depuis là, la dernière semaine. Donc, les zones SAQ sont exploitées par des épiceries, des dépanneurs qui vendent déjà de l'alcool et leur permettent de bonifier leur offre afin de mieux répondre aux besoins de la clientèle locale. C'est ce qu'écrit la SAQ par courriel. Bon, ce qu'on est d'accord avec tout ce qu'ils disent, effectivement, que ça peut amener là, certains produits dans une zone où elles sont un peu plus compliquées à trouver du fait là, d'être un peu plus loin d'une succursale de la SAQ. Mais effectivement, ça vient peut-être faire un peu plus d'ombrage à d'autres produits qui n'ont pas la possibilité justement d'être sur les tablettes de la SAQ. Donc, se voient enlever de la visibilité de l'espace à cause justement de ces zones SAQ là, placées en épicerie ou dans certains dépanneurs. Donc, il faudra voir la réplique de la Société d'État suite à cette lettre envoyée par la Fédération canadienne des entreprises indépendantes, mais ça fait grandement jaser.
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0: Oh! Et aujourd'hui, en ce lundi 13 juillet, le plus gros mensonge de l'année, eh bien, on est dans l'année 1980. En 1980, au cinéma, c'est la sortie du film Jaws, Les Dents de la Mer. Au hockey, en 80, les Islanders de New York remportent la Coupe Stanley, la première d'une série de 4 conquêtes consécutives. Et en 1980, le groupe Queen lançait la pièce Another One Bites the Dust. Donc, quel est l'événement parmi ces 3 films, hockey ou musique n'est pas arrivé en 1980? Je vous laisse y penser. Vous pouvez toujours me rejoindre, que ce soit par téléphone ou par texto, pour me donner vos réponses. Restez là en musique. C'est maintenant Blue Jeans Bleu avec Scotch et Poche.

0: je vous rappelle, je vous parle rapidement plutôt d'un petit livre qui pourrait vous intéresser, une belle lecture selon moi en été, qui nous ramène tout d'abord le 17 septembre 1971 sur les ondes du Canal 2 qui était Radio-Canada à l'époque. C'est la grande première de la version québécoise des Pierres à feu, un classique américain de l'animation qui a déjà été adapté dans plus de 70 pays et pour la toute première fois, une série est adaptée et doublée ici au Québec avec des références d'ici et angeoises qui en scandalise plus d'un. Rediffusée, on le sait, hein, pendant des décennies, la série va tenir compagnie à plusieurs générations de jeunes Québécois, Québécoises qui vont dîner en tête à tête avec ces héros préhistoriques à l'heure du lunch. La petite histoire, donc, de ce livre nous raconte la grande adaptation qui a permis à bien d'autres dessins animés, dont les Simpsons. Hein. On en parle souvent de cette traduction québécoise des Simpsons, donc qui a permis à d'autres séries de cartonner à leur retour depuis. Donc, c'est Tristan Demers qui, nous, justement, nous arrive avec le livre « Un dîner avec les pierres à feu, la petite histoire d'une adaptation québécoise », donc, qui nous est amené un peu en bande dessinée à référence, 120 pages, un livre imprimé avec une couverture souple et qui va nous justement nous raconter cette belle histoire des pierres à feu. Hein, on se rappelle des voix de Pierre Berval, de Claude Michaud qui jouait, lui, la voix d'Arthur Laroche, des comédiennes qui jouaient Delima et Bertha. Donc, oh que de souvenirs, et je ne suis sûrement pas le seul à avoir de beaux souvenirs avec les pierres à feu. Je me rappelle, moi, au cégep, en chambre dans les résidences, je pense que le deux tiers des chambres, on entendait les pierres à feu jouer pendant l'heure du midi. Donc, c'était immensément populaire pour plusieurs générations. Donc, ça vous intéresse, c'est déjà disponible aux éditions Urtubise. Donc, un dîner avec les pierres à feu, la petite histoire d'une adaptation québécoise qui nous est racontée là, par l'excellent Tristan Demers. Bien, restez là. Info locale régionale avec Michel Scarpino. C'est ce qui s'en vient dans les 100 000 matins de ce lundi 13 juillet.
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2: Bonjour, ici Michel Scarpino. Voici le bilan de l'actualité. Tout d'abord, une conductrice a été gravement blessée à la suite d'une collision frontale avec un poids lourd survenue dans la nuit de vendredi à samedi à Notre-Dame-du-Portage. L'accident s'est produit sur l'autoroute 85 vers minuit, alors que le camion effectuait un dépassement. Au même moment, le véhicule de la victime arrivait en direction opposée. Selon la Sûreté du Québec, les deux poids lourds effectuaient un dépassement dans un secteur où la manœuvre était autorisée, mais le véhicule qui venait en sens inverse a percuté l'un de ces poids lourds. La conductrice du véhicule de promenade est une résidente de Rivière-du-Loup de 31 ans. Elle a été transportée d'urgence à l'hôpital dans la région de Québec. Et dans l'après-midi, la Sûreté du Québec indiquait que l'état de la victime n'était plus considéré comme critique. Le conducteur du camion a également été transporté à l'hôpital pour soigner des blessures mineures. La population du Québec est appelée à se stabiliser durant les prochaines années, mais celle du Bas-Saint-Laurent pourrait diminuer d'un peu plus de 8 % d'ici 2051, rapportent les dernières données de l'Institut de la statistique du Québec. La population de la région se chiffre actuellement à tout près de 204 000 personnes. Elle fléchirait à près de 188 000 en 2051. On y apprend aussi que les besoins en logement pour la région pourraient diminuer de 3,9 %. Et puis l'industrie québécoise du jeu vidéo se trouve dans une situation précaire alors que les studios procèdent à des licenciements et que les consommateurs se tournent vers d'autres activités en ligne. Durant les 4 derniers mois, les données du gouvernement québécois indiquent que Kaidos, Epic Games, Electronic Arts et d'autres entreprises ont annoncé des licenciements touchant au total environ 230 employés à Montréal, qui est le pôle mondial de ce secteur. Selon des sources internes, les restructurations dans les grandes entreprises implantées à Montréal, la réduction du crédit d'impôt provincial et peut-être l'intelligence artificielle expliquent ces pertes d'emplois au Québec. C'était vos actualités. On vous souhaite un bon lundi avec nous. 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
4: Et on vous rappelle qu'au sport, 3 matchs étaient présentés, le baseball senior, au cours de la dernière fin de semaine. Les 3 matchs se sont joués vendredi, là, avant justement la présentation du match des étoiles qui lui était présenté au parc Denis Bouchard. Samedi soir, on a eu une soirée incroyable pour justement la tenue d'un tel match. Mais tout d'abord, si on revient sur les matchs du vendredi, donc ça a été une victoire... Des victoires pour les 3 équipes qui étaient à domicile. Donc, pour Rivière-du-Loup, ça a été un gain de 8-0 sur les Industries Desjardins du Kamouraska. Le Shaker de Rimouski l'a emporté assez facilement, 14-2 sur le Frontière FM d'Edmundston. Et dans le dernier match présenté vendredi, Allée du boulevard de Matane qui gagne 7-2 sur le Bérubé GM de Trois-Pistoles. Match des étoiles, donc, meilleurs joueurs internationaux face aux meilleurs joueurs régionaux. Ah bien, les joueurs internationaux ont donné une leçon de baseball au bâton joueurs régionaux, l'emportant 14-8. 2 circuits dans le match pour Raku Morita, le joueur des Braves qui a connu un fort match. Émile Malenfant également, 2 circuits, a été nommé joueur du match pour justement l'équipe des joueurs internationaux, donc dans ce gain de 14-8. Donc, 6 circuits marqués par l'équipe internationale et 2 par l'équipe des joueurs régionaux. On revient au calendrier régulier. Dès ce soir, le Frontière FM d'Edmundston, qui à 20h visite les Industries Desjardins du Kamouraska du côté de la Pocatière. Demain, il y aura un affrontement entre Trois-Pistoles et Rimouski. Mercredi, Matane visite Rimouski et Trois-Pistoles visite les Industries Desjardins du Kamouraska. Et jeudi, prochain match des Braves sur la route face aux Industries Desjardins du Kamouraska Saint-Pascal. Prochain match à domicile des Braves, Bantitech. Eh bien, ce sera dimanche à 19h. Le Ciel FM de Rivière-du-Loup qui va s'amener pour les affronter. Match très important. Rivière-du-Loup au sommet du classement, tandis que les Braves sont à l'autre opposé, en dernière position. Mais on veut là montrer du meilleur baseball d'ici à la fin de la saison. Peut-être gagner quelques rangs. Mais on sait que tout le monde aura droit à une place en série. Et rien n'est joué tant que les séries ne seront pas terminées. On vous rappelle encore une fois, l'an dernier, Trois-Pistoles, bon dernier, mais grand champion des séries. Donc, c'est une toute nouvelle saison qui démarra. On va espérer un retour du lanceur et excellent joueur Danny Paradis-Giroux, là, qui, à cause d'une blessure, n'a pas pu évoluer là dans les 4 ou 5 derniers matchs de l'équipe. Donc, on va espérer que ça se replace pour, justement, la fin de la saison. Météo, avant de retourner en musique. Et météo d'aujourd'hui lundi, bien toujours 17 degrés au thermomètre. On parle d'un ciel qui s'ennuage. 60% de probabilité d'averse ce matin, cet après-midi, avec un maximum de 29. Partiellement nuageux avec 60% de probabilité d'averse ce soir, cette nuit, minimum 18. Et demain, ça reste sensiblement pareil. Maximum pour demain, un maximum de 30 degrés. Et c'est The Calling qu'on écoute dans les 100 000 matins. 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

Une belle nouvelle, ça annoncé qu'on peut lire du côté de Montebiscouata.com un montant de plus d'1,6 million de dollars de tourisme Bas-Saint-Laurent du ministère du Tourisme du Québec va permettre de soutenir 16 projets à saveur touristique là, qui vont générer des investissements totalisant à près de 27 millions de dollars dans nos régions. Donc voilà autant d'aides financières qui s'ajoutent à un montant de près de 345 000 dollars déjà annoncé en avril en appui à 11 projets dans le cadre de la nouvelle entente de partenariat régional et de transformation numérique en tourisme. Le programme qui est administré par Tourisme Bas-Saint-Laurent veut soutenir financièrement l'industrie touristique de la région dans son développement, mais également dans sa croissance. On indiquait qu'une nouvelle enveloppe totalisant 4,1 millions de dollars, dont plus de la moitié provient du ministère du Tourisme. Donc, l'aide financière accordée est non remboursable et peut atteindre jusqu'à 50 % des coûts admissibles d'un projet, pouvant aller jusqu'à 300 000. Pas de projet précisément là, pour notre beau Témiscouata, mais quand même plusieurs projets autour de nous. On parle notamment d'une aide de 300 000 $ pour l'hôtel universel de Rivière-du-Loup dans la construction d'un nouvel hôtel de 64 chambres. Du côté de Notre-Dame-du-Portage, c'est la modernisation et la bonification du bâtiment d'accueil de la piscine municipale extérieure. La Société du Vetnard reçoit 200 000 $ pour l'écotourisme dans les îles de l'estuaire du Saint-Laurent. Repenser l'accueil, mais également l'offre touristique. 200 000 $ pour la Corporation de développement touristique du Bic et de Saint-Fabien dans la construction d'un pavillon multifonctionnel 4 saisons. Et les autres endroits où il y a de l'aide, 160 000 pour la Première Nation Willastokuk, 154 000 pour la ville de Rimouski dans le développement d'une excursion en mer dans la baie de Rimouski, également 129 000 $ pour la Corporation de gestion du Mont-Saint-Mathieu, 120 000 $ pour la Corporation d'aménagement des espaces verts de Rimouski, Escale maritime de Trois-Pistoles reçoit 62 000, la ville de Rimouski à nouveau pour la mise en place d'une offre d'hébergement prête à camper sur l'île Saint-Barnabé reçoit 43 000, 25 000 pour la MRC de Kamouraska, un parcours ludique et numérique pour le mois du champignon. La SKRDL, un événement sportif motorisé, reçoit 20 000. Terrasse urbaine de Rimouski également 20 000. 20 000 pour la MRC de Kamouraska pour le festival des champignons. Et des sommes de 14 000 pour l'auberge du Portage et pour Tourisme Bas-Saint-Laurent, un portrait du secteur et une étude d'opportunité pour le développement du tourisme gourmand et gastronomique partout au Bas-Saint-Laurent. Donc, pour un grand total d'1,681,000. On vous le rappelle, le coût total des projets, tout près de 27 millions de dollars. En musique maintenant, Yellow Card et Good Charlotte avec Bedroom Posters.

0: On est plusieurs à avoir un téléphone cellulaire intelligent. Vous avez peut-être vu dans le coin supérieur droit un petit voyant vert ou orange s'allumer dans les dernières semaines, derniers mois. Je vous explique ce que ça veut dire. Mais tout d'abord, quelques messages et dans le meilleur de la musique. Semaine, Jelly Roll avec Need a Favor dans les samedis matin.
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Ah bien oui, on va en apprendre encore un peu plus ce matin. Vous avez peut-être vu petit point vert qui apparaît dans le coin de l'écran de votre téléphone. Ce n'est pas un bug, ce n'est pas une notification aléatoire. C'est en fait notre téléphone qui essaie de nous signaler quelque chose d'important concernant notre vie privée. Oui, on apprend que les appareils iPhone et Android utilisent désormais cet indicateur de couleur pour nous avertir que la caméra et le microphone sont en cours d'utilisation, mais parfois, ça vaut la peine là, d'y prêter attention. Donc, selon l'assistance Apple, indicateur vert dans le coin supérieur droit sur vos téléphones iPhone signifie qu'une application utilise soit uniquement l'appareil photo, soit à la fois l'appareil photo et le microphone. Donc, cette fonctionnalité a été introduite avec iOS 14 dans le cadre d'une mesure de protection de la vie privée. Donc, ça permet aux utilisateurs et utilisatrices de savoir et en temps réel quand les capteurs de leur appareil sont actifs. Et sur les appareils Android fonctionnant à partir de la version 12, eh bien, le point vert remplit une fonction similaire, donc il s'allume dès qu'une application accède à votre caméra ou à votre microphone. Donc, si vous avez spécifiquement un iPhone, dispose en réalité de deux indicateurs de confidentialité. Il y a le point vert qui signale l'accès à la caméra, tandis qu'un point orange indique qu'une application utilise uniquement le microphone. Si vous êtes en appel vidéo, donc, et que les deux sont actifs, vous ne verrez que le point vert, il couvre les deux cas de figure comme sur Android. Les experts en confidentialité recommandent de prendre l'habitude de consulter immédiatement votre centre de contrôle dès que vous voyez apparaître le point vert ou orange sur votre téléphone. Suffit de balayer vers le bas depuis le coin supérieur de votre écran pour voir justement s'afficher en haut le nom de l'application qui utilise actuellement votre caméra ou votre micro. Donc, on nous donne l'exemple dans le texte que je vous lis là sur l'application FaceTime et la procédure est similaire sur Android. Vous balayez vers le bas depuis le haut de votre écran lorsque vous voyez le point vert et là aussi, vous verrez apparaître une icône d'appareil photo ou de microphone. Vous appuyez dessus pour découvrir quelle application justement accède à votre matériel et si le voyant s'allume sans raison apparente, l'explication la plus courante est simplement qu'une application que vous avez utilisée récemment est toujours en cours d'exécution en arrière-plan. Vous avez peut-être quitté votre application d'appareil photo ou de chat vidéo sans la fermer complètement, ce qui pourrait également expliquer que le voyant est toujours là. Et selon les experts en cybersécurité, un logiciel malveillant pourrait s'exécuter en arrière-plan, accédant à votre micro, à votre caméra, pour vous espionner. Donc, si le voyant apparaît alors que vous n'utilisez activement aucune application qui nécessite l'accès à la caméra ou au micro, ben là, ça vaut encore plus une petite vérification pour voir si quelque chose est ouvert sans même que vous ne l'ayez demandé. Donc, à partir de ces menus, vous pourrez révoquer l'accès à toute application là qui n'en a pas besoin ou pour laquelle vous ne voulez pas tout simplement donner l'accès à votre micro ou à votre appareil photo. Donc, vous êtes maintenant informé de ce petit voyant, oui, qui est apparu là dans les dernières mises à jour, que ce soit du côté d'iOS ou Android. Donc, même chose de ce côté. Et en musique, pour terminer notre prochaine heure et commencer notre dernier 60 minutes, la toute dernière.

0: mêlée dans ses cheveux, troisième extrait de cet album que nous offrait 2025, l'excellent Jean-François Posé, qui risque de faire encore une fois cet été le tour de plein de festivals. Donc, restez là, quelques messages, nous. Et les nouvelles nationales avec Michel Scarpino pour lancer notre dernière heure à 100 000 matins, première de la semaine en ce lundi 13 juillet. François qui vous accompagne comme ça jusqu'à 9h.
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4: Bonjour, ici Michel Scarpino. Voici le bilan de l'actualité. Les Innus de Pessamit ont rejeté à 63% l'entente contenue avec Hydro-Québec et le gouvernement du Québec. Au total, 1287 membres de la communauté Innu se sont prononcés par le biais d'un référendum. L'entente de nouvelles relations concernant le développement énergétique, aussi appelée l'entente Aishkat, prévoyait le versement de plus de 2,5 milliards sur 50 ans, ainsi que d'autres sommes à la communauté de quelque 4 000 âmes. Le document de 42 pages prévoyait cependant d'empêcher la communauté de faire appel aux tribunaux pour contester les projets énergétiques à venir et ouvre son territoire aux projets de la société d'État, des éléments qui ont suscité la controverse dans la communauté. La Coalition québécoise pour vieillir en santé propose de mettre en place un régime national d'allocation à l'autonomie qui serait principalement financé par les cotisations des contribuables. Cela s'avère nécessaire devant les défis liés au vieillissement de la population, selon la Coalition. Le régime national d'allocation à l'autonomie servirait à financer le soutien à domicile et à construire davantage de places d'hébergement pour les aînés. Actuellement, les gens qui souhaitent recevoir des soins à domicile doivent demander une évaluation de leurs besoins au CLSC pour recevoir des services du personnel par le biais de l'allocation autonomie à domicile. L'acteur qu'on a vu dans le parc jurassique, Sam Neill, est décédé à 78 ans. Il est mort subitement après s'être remis d'un cancer. C'est ce qu'a fait savoir sa famille dans un communiqué qui a été publié ce matin. Il avait annoncé en avril être guéri de son cancer du sang de stade 3. La famille a ajouté que son décès était soudain et inattendu, ajoutant qu'il n'avait plus de cancer au moment de sa mort. Voilà, c'est ce qui complète le bilan de l'actualité Arsenal Média. On vous souhaite une bonne journée à notre antenne.
5: Bien sûr, on commence ça par le soccer et tout d'abord par le CF Montréal qui jouait hier le match retour de son quart de finale au championnat canadien de soccer. On peut dire direction demi-finale, ça n'aura pas été facile. Victoire hier de 2-1 sur le Vancouver FC. Le CF y avait également gagné le match aller 2-1, donc au total des buts gagne 4-2. Et là, doit attendre un peu avant de connaître l'adversaire des demi-finales qui sera soit les Whitecaps de Vancouver ou soit le Cavalry FC. Les Whitecaps ont gagné le match aller 4-1, donc de bonnes chances que ce soit l'adversaire, l'autre équipe de la MLS pour justement le rendez-vous demi-finale du CF qu'on suit, qui reprendra de l'action en saison régulière là, pour ce qui est de la MLS ce jeudi 16 juillet. Sinon, Coupe du monde de soccer, eh bien, on est rendu à la phase demi-finale. Les matchs vont se jouer demain et mercredi à 15h. Demain, France contre l'Espagne et mercredi, l'Angleterre contre l'Argentine. Donc, à suivre. Au baseball, après une série de 3 matchs à San Diego face aux Padres, où les Blue Jays ont gagné le premier des 3 matchs avant de perdre les 2 autres. Eh bien, la pause dans le baseball majeur puisqu'on est en plein match des étoiles. Donc, aujourd'hui, le traditionnel concours de circuit et demain 20h, Ligue nationale affronte les meilleurs joueurs de la Ligue américaine. Donc, un match qu'on pourra regarder, bien sûr, là, demain en soirée. Et on parle de tennis. Oui, Wimbledon s'est terminé avec des victoires du côté des hommes pour l'Italien Yannick Sinner et du côté des femmes pour Linda Noskova. Un premier grand chelem pour elle. Malheureusement pour la joueuse canadienne Gabriela Dabrowski et sa partenaire brésilienne Luisa Stefani. Eh bien, on a été freinés en finale du double féminin dans ce même tournoi majeur de Wimbledon.
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semaine commence bien pour vous si c'est un retour au travail. Bon, on espère que cette première journée où on rebrise la glace en retour des vacances, pas toujours la plus facile. Le temps de retrouver un peu notre routine quotidienne. Eh bien, j'espère que tout ça va bien se passer. Et si vous êtes parmi les chanceux, chanceuses en vacances, bon, vous en souhaite un beau début de vacances ou une belle suite de vos vacances si c'était déjà commencé. Là, la semaine dernière, bien justement, pour ceux et celles qui sont en vacances, qu'est-ce que l'on prévoit aujourd'hui? Pas la plus belle journée, là, côté soleil, mais côté chaleur, on en aura 21 là, présentement au thermomètre. Un ciel qui s'ennuage ce matin. 60% de probabilité d'averse là, tard ce matin, mais également cet après-midi, le maximum 29. Donc, on est loin de manquer de chaleur. Partiellement nuageux avec toujours 60% de probabilité d'averse pour ce soir, cette nuit, minimum de 18. Et demain, c'est une journée sensiblement pareille à ce que l'on annonce aujourd'hui. Donc, des nuages, 60% de probabilité d'averse et même risque d'orage demain après-midi, mais le maximum 30 avec humidex 35 ressenti demain. Donc, on peut dire chaude et collante. Donc, moins de soleil, ça va peut-être être juste un peu plus tolérable. On va rejouer dans quelques instants avec le plus grand mensonge de l'année 1980, mais on commence là avec le meilleur de la musique. Alex Warren, que vous entendez un samedi après samedi dans le top 15, les chansons les plus demandées, les plus populaires de la dernière semaine. Et j'ai l'impression qu'elle y sera encore samedi prochain, donc on l'aura avec Fever Dream. Et on ouvre l'heure à ce dernier 60 minutes des 100 000 matins, ce 13 juillet, avec R.E.M. 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

Ah bien oui, plusieurs choses s'amènent dans les prochaines journées. On va vous en parler en long et en large et j'aurai même la visite d'une des membres du comité organisateur du festival

0: d'identité régionale. Donc, cette nouvelle production s'intéresse à Greyhound, plus particulièrement son passage au Témiscouata dans une œuvre qui va mêler théâtre et chanson. Protecteur de la nature avant son temps, conteur, charismatique, personnage complexe et profondément humain, Greyhound continue aujourd'hui de nourrir l'imaginaire collectif. Donc, avec cette création, Le Beaulieu propose un regard sensible et librement inspiré de son parcours et de ses années témiscouataines. La musique originale du spectacle composé par Francis Brûlé, qui va jouer également Greyhound sur scène, contribue à façonner l'univers sensible et évocateur de cette toute nouvelle création. Donc, plusieurs représentations à partir de ce jeudi 16 juillet. Vous pouvez faire l'achat de vos billets ou les infos sur la pièce au www.blct.ca. Donc, assurément que vous aurez droit à une superbe soirée en vous rendant justement à cette toute nouvelle présentation. Et joueurs et joueuses de balle-molle ou spectateurs, spectatrices, il y aura le tournoi de balle-molle de Squatec qui va se tenir également de vendredi à samedi, donc du 17 au 19 juillet, un week-end avant la tenue du fameux festival d'été de Squatec. Ça aussi, on va vous en parler au cours des prochains jours de tout ce qu'il y aura à voir, mais surtout à entendre au festival d'été de Squatec. Donc, comme vous voyez, l'été est loin d'être terminé ici au Témiscouata.
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0: Ah bien, notre jeu de la journée, c'est bien sûr le plus gros mensonge et lance matin de l'année 1980. Comme à l'habitude, je vous parle de trois événements. Un parmi les trois n'est pas réellement arrivé en 1980. Donc tout d'abord, en 80 au cinéma, c'est la sortie du film Jazz, ou en français Les Dents de la Mer. Au hockey, en 80, les Islanders de New York remportent la Coupe Stanley, la première d'une série de quatre conquêtes consécutives. Et en musique, en 1980, le groupe Queen lance cette pièce. On reconnaît tous Another One Bites the Dust. Est-ce que cette chanson nous est arrivée en 1980? Est-ce que le film Jazz est réellement sorti en 80, Les Dents de la Mer? Ou est-ce que c'était la première de quatre Coupes Stanley consécutives gagnées par les Islanders? Donc, une première en 80. Les réponses par téléphone 853-3370, le poste 1, ou par texto. Oui, vous pouvez me donner votre réponse facilement par texto au 418-853-3070. 40. Maintenant, Bob Bissonnette avec Maître du Tape sur ma palette.

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1: Ah bien, ce lundi matin, je tenais à souligner une équipe incroyable qui célèbre 5 ans pour un beau commerce au Témiscouata, plus précisément du côté de Poinégamouk, le Zelle Café. Vous êtes probablement nombreux à connaître l'endroit pour lequel je ne reçois que j'entends de bons commentaires, que ce soit sur les cafés, les pokéballs, donc 5 ans de café, 5 ans de poké, 5 ans de petits cœurs dessinés sur les lattés. 5 ans à vous souhaiter. Bonne journée. Eh bien, à Anne-Marie et toute sa splendide équipe. Une équipe en or, c'est comme ça qu'elle la qualifie. Une gang fidèle, attachante qui a embarqué dans toutes ses idées un peu folles. Eh bien, elle remercie tout ce monde de lui faire vivre ce projet parce que sans eux, elle n'y serait tout simplement pas arrivée, mais également toute cette belle clientèle qui, depuis 5 ans, avait choisi le Zelle. Eh bien, ça lui rappelle à quelque part que ça valut la peine d'y croire et de se lancer dans cette belle aventure. Eh bien, aux 5 années passées, on souhaite à Anne-Marie et à toute son équipe du Zelle Café encore plein de belles années devant elle et va continuer à vous servir d'excellents produits jour après jour. 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Donc, un 5e anniversaire qui se célèbre du côté de Zelle Café. Eh bien, bonne fête à ce splendide petit commerce d'ici. À bien, avant de s'informer, une 3e et dernière fois, nous, scène locale régionale, Scooter Gas, oui, je sais que vous l'aimez, on la chante tous, Ricardo.

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1: Bonjour, ici Michel Scarpino. Voici le bilan de l'actualité. Tout d'abord, une conductrice a été gravement blessée à la suite d'une collision frontale avec un poids lourd survenue dans la nuit de vendredi à samedi à Notre-Dame-du-Portage. L'accident s'est produit sur l'autoroute 85 vers minuit, alors que le camion effectuait un dépassement. Au même moment, le véhicule de la victime arrivait en direction opposée. Selon la Sûreté du Québec, les deux poids lourds effectuaient un dépassement dans un secteur où la manœuvre était autorisée, mais le véhicule qui venait en sens inverse a percuté l'un de ces poids lourds. La conductrice du véhicule de promenade est une résidente de Rivière-du-Loup de 31 ans. Elle a été transportée d'urgence à l'hôpital dans la région de Québec. Et dans l'après-midi, la Sûreté du Québec indiquait que l'état de la victime n'était plus considéré comme critique. Le conducteur du camion a également été transporté à l'hôpital pour soigner des blessures mineures. La population du Québec est appelée à se stabiliser durant les prochaines années, mais celle du Bas-Saint-Laurent pourrait diminuer d'un peu plus de 8% d'ici 2051, rapportent les dernières données de l'Institut de la statistique du Québec. La population de la région se chiffre actuellement à tout près de 204 000 personnes. Elle fléchirait à près de 188 000 en 2051. On y apprend aussi que les besoins en logement pour la région pourraient diminuer de 3,9%. Et puis l'industrie québécoise du jeu vidéo se trouve dans une situation précaire alors que les studios procèdent à des licenciements et que les consommateurs se tournent vers d'autres activités en ligne. Durant les 4 derniers mois, les données du gouvernement québécois indiquent que Kaidos, Epic Games, Electronic Arts et d'autres entreprises ont annoncé des licenciements touchant au total environ 230 employés à Montréal, qui est le pôle mondial de ce secteur. Selon des sources internes, les restructurations dans les grandes entreprises implantées à Montréal, la réduction du crédit d'impôt provincial et peut-être l'intelligence artificielle explique ces pertes d'emplois au Québec. C'était vos actualités. On vous souhaite un bon lundi avec nous. 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
3: Ah bien, rapide, petite nouvelle de sport. Match des étoiles de la Ligue senior de baseball Puribec s'est tenu à samedi. Oui, le parc Denis Bouchard au Témiscouata qui était l'hôte de ce match que j'ai eu le plaisir d'annoncer. Et je reprendrai les annonces pour ce qui est des matchs réguliers là, des Braves qui seront de retour à domicile après 4, si ce n'est pas 5, matchs consécutifs là, sur la route dimanche. Oui, c'est le Ciel FM de Rivière-du-Loup qui va venir visiter les Braves au parc Denis Bouchard. Donc, notez l'heure dimanche prochain à 19h. Les Braves seront sur la route tout d'abord jeudi, en allant affronter les Industries Desjardins du Kamouraska, le match qui sera présenté à Saint-Pascal. Et pour ce qui est du match des étoiles, ben, ça a été une victoire des joueurs de l'équipe, des joueurs internationaux, 14-8 sur l'équipe des joueurs régionaux. Et maintenant, les détails météo, notre hit Grand Bazou, et tout de suite après, une première entrevue cette semaine avec la grande directrice des Quatre Scènes, notre diffuseur de spectacle ici au Témiscouata. Donc on jase dans les 100 000 matins avec Gabrielle Gendron, donc ne manquez pas ça. Et tout d'abord, détail météo, on aura une journée chaude en ce début de semaine. On a déjà 21 degrés, on parle d'un ciel qui sans nuages, 60% de probabilité d'averse, maximum 29, partiellement nuageux avec également possibilité d'averse ce soir, cette nuit, un minimum de 18 degrés.
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Et pour commencer la semaine, ah bien c'est le boss qui s'amène comme être grand bazou, un de ses grands succès, donc Bruce Springsteen qu'on écoute dans les 100 000 matins sur O95.5 avec Dancing in the Dark.

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1: De la belle visite en studio, vous savez, lorsqu'on parle culture, et on en parle beaucoup, hein, de défendre notre culture ici au Québec. Et lorsqu'on parle culture pour nous adultes, mais la culture, on doit la faire connaître, la faire aimer à nos enfants dès le plus jeune âge. Et c'est ce que tente de faire année après année notre diffuseur de spectacle ici au Témiscouata, les 4-5. Donc, on en jase de cette belle série jeunesse qui se terminait la semaine dernière avec la grande responsable des quatre scènes avec moi en studio ce matin, Gabrielle Gendron. Bon matin, Gabrielle.
2: Salut, François.
1: Ça va bien?
2: Oui, ça va bien. J'espère que toi aussi.
1: Ah, ça va bien. On a un été qui s'est installé dans les dernières semaines, donc oui. Avec la chaleur habituellement, le reste va bien. Et ça a été une belle année, 2025-2026, Gabrielle, en ce qui concerne la série Jeunesse, on le rappelle, présentée par nos caisses des jardins ici du Témiscouata, qui encourage, qui favorise justement la diffusion de la culture chez nos jeunes parce qu'ils ont aussi droit d'avoir de la belle culture, de beaux spectacles que nous, adultes. Donc, c'est une mission, vraiment, des quatre scènes.
2: Oui, ça fait vraiment partie d'un volet de notre mission, vraiment, d'organisation. Puis c'est un volet que le grand public voit moins un petit peu, fait que je suis vraiment contente que tu me donnes l'opportunité matin d'en parler avec toi. Puis tu sais, dans le fond, c'est un peu, en mauvais québécois, je dirais un wrap-up. C'est un peu faire le tour de l'année que je souhaitais faire pour que les gens prennent conscience aussi de ce travail-là qu'on fait, qui est un peu par la bande. Tu sais, dans le fond, avec Desjardins, on a fait, la série Jeunesse Desjardins annuelle, qui est pas mal trois spectacles jeunesse qu'on fait pour les familles, qui se passent dans trois de nos scènes, là, évidemment, là, à Pointe-Nigamouk, Témiscouata, sur le lac, secteur sud, puis Desjely. Mm-hmm. Puis on en a profité cette année pour arrimer ça aussi avec la grande semaine des tout-petits en novembre dernier. Fait que, tu sais, on a réussi à rejoindre comme 500 personnes. On a marié ça aussi avec les sorties avec les écoles, les sorties culturelles. Fait que, tu sais, pis ça, c'était vraiment les tout-petits, là. On parlait vraiment de CPE qui ont participé. Nos quatre CPE ont participé autour, là, au niveau des Calinours. Puis, on a eu comme du 3 ans jusqu'à 6-7 ans, là, pendant cette semaine-là, 500 jeunes qui ont goûté à la culture, qui ont vu des shows ensemble dans des lieux professionnels de, puis des œuvres professionnelles aussi. Puis, fait que ça avait bien donné le coup d'envoi là pour l'année. Puis, tu sais, dans le fond, on a terminé aussi les sorties culturelles. Quand je dis sorties culturelles, là, c'est vraiment avec les écoles, avec le centre de services scolaires qu'on a ici comme partenaire qui travaille super bien avec nous puis que dont les acteurs sont super impliqués.
1: Oui.
2: Puis tu sais, cette année, c'était très nouveau parce qu'on avait enfin un service de médiation. Fait que on a Jessie La Liberté qui a travaillé avec nous, qui est la coordonnatrice du service, parce que moi je voyais beaucoup que les professeurs allaient à la sortie sans vraiment être préparés parce qu'ils n'ont pas le temps.
1: Toute la gestion de classe, c'est gestion des horaires, tout ça.
2: J'étais vraiment consciente que pour eux, c'était comme impossible de rendre la sortie le plus valorisée possible parce qu'il n'y avait pas le temps.
1: D'amener le côté pédagogique un peu à cette sortie scolaire-là aussi.
2: Des fois, les gens, après la sortie, il y avait le temps, mais avant, c'était difficile. Fait que les gens étaient un peu, ils arrivaient un peu sans savoir ce qu'ils allaient voir. Des fois, ils savaient la semaine même ou le matin même qu'ils allaient voir un spectacle. Fait que pour moi, c'était vraiment un défi de les accueillir puis que tout le monde soit heureux dans ces conditions-là. Tandis que là, on a mis en place un service de médiation gratuit. Les professeurs, dans le fond, les directions, nous, on travaille beaucoup avec les directions adjointes qui vont booker, entre guillemets, les shows pour l'année. Puis après ça, ben on leur fait vivre de la médiation en lien avec la sortie, quelques semaines, quelques jours, selon les horaires disponibles, pour qu'ils soient un petit peu, qu'ils aient goûté au sujet. Tu sais, on leur met pas tout cuit dans la bouche, comme on dit, mais on leur met juste
1: un
2: comme
1: petit apéro pour placer, c'est autrement ça, dit, le spectacle.
2: C'est ça. Puis ça peut être aussi simple à la maternelle que, hey, c'est quoi aller voir un spectacle? C'est où tu vas aller voir ça? Qu'est-ce que je fais comme bon spectateur? Tu sais, c'est les préparer à vivre ensemble, en fait.
1: Donc, ça, c'est un ajout que t'as grandement aidé du côté des 4-5 d'avoir Jessie, c'est ce que tu me disais avec
2: la
1: toi.
2: La liberté qui est du côté du transcontinental. Fait que ça aussi, c'est bien parce qu'on a une représentation dans l'organisme un peu partout dans le Témis. Puis, tu sais, dans le fond, on a fini l'année, elle a fait 230 ateliers, là, pendant toute l'année. Elle a circulé partout au Témiscouata. Puis, c'est une nouvelle arrivante du Témis. Je peux vous dire qu'elle connaît bien le Témiscouata.
1: Elle a connu de long en large la région.
2: Oui. Puis ça a été vraiment apprécié. T'sais, on a eu des commentaires des professeurs, tout ça. Ça l'a beaucoup aidé à ce que à améliorer, en fait, tout le contexte de la sortie, là.
1: Puis une chance, Gabriel, qu'on dit les 4-5 qui amènent ce côté culturel-là à nos jeunes qui, on va se le dire, dans les dernières années, sont de moins en moins confrontés à notre culture ici québécoise. Que ce soit côté musique, que ce soit côté télévision, côté spectacle, ce n'est pas ce que l'Internet nous amène en premier plan. On n'a qu'à laisser la manette du téléviseur à nos enfants pour voir que c'est rarement du contenu québécois ou des youtubeurs québécois, ce qui me concerne, qui me donne des tournis, mais de les accrocher à ce qui se fait de bien ici au Québec dès le jeune âge, c'est dans l'espoir de les voir en consommer plus tard. On peut pas décider ce qu'ils vont aimer, mais si on ne connaît pas ce qui se fait ici dès le départ, on navigue un peu dans l'inconnu, puis souvent, ben, c'est les grosses productions américaines, ces grosses choses-là qui vont nous arriver en premier plan.
2: Exactement.
1: Donc, faut se démarquer.
2: Puis, tu sais, c'est l'adulte qui est le passeur culturel. Ah, oui. Peu importe à quel niveau, que ce soit l'enseignant, le directeur, si tout le monde, le parent, consomment avec leur enfant ces contenus-là, que ce soit en art de la scène ou à la télévision, là, tu sais.
1: Oui.
2: Ben, je pense qu'on les sensibilise, du moins. C'est sûr qu'on vit dans un monde complet puis global, puis c'est important de se tourner vers tout ce qui est disponible. Mais, tu sais, je pense, pour notre français, pour la qualité de la langue qu'on a ici,
1: oui,
2: pour c'est bien d'avoir nos influences puis de connaître un petit peu notre background à nous, là, pour
1: oui, donc les 4-5 nous en amènent un bon pain. Le tremplin nous amène beaucoup également de notre culture québécoise. Donc, au total, dans cette année 2025-2026, Gabriel, on a réussi à toucher à combien de jeunes? Là, au total, tu me disais 500, mais je pense
2: que c'est beaucoup plus que ça.
1: Dans
2: au niveau jeunesse, en fait, on a touché à 6400 jeunes.
1: Aïe,
2: c'est sûr qu'il y en a qu'on revoyait, parce que le gouvernement en place avait mis une protection pour qu'il y ait des sous pour que les jeunes fassent deux sorties culturelles dans leur année scolaire. Ça, c'est un petit peu, moins sécurisé que ça devait l'être. Là.
1: On le dit du bout des lèvres. On ne sait jamais si d'une année à l'autre, les sommes seront de retour. Puis Dieu sait que s'il y a un endroit dans lequel on ne devrait pas couper, c'est
2: ça. L'éducation. Puis c'est quelque chose qui nous mobilise puis qui était apprécié de plus en plus. Puis les joueurs de tous les niveaux, là, c'était bien aligné avec ça. Mais pour nous, ça va super bien, comme les chiffres le disent. On a collaboré avec 33 différents établissements. On a fait 28 shows scolaires. Ça va super bien de notre côté. Puis, tu sais, on a une belle représentation.
1: Puis la réponse du côté des jeunes, elle est là.
2: On a rendu
1: des jeunes heureux.
2: Vraiment. Tu sais, on a eu tellement... Là, parce qu'on a aussi mis des petites activités post-événement aussi. Puis, tu sais, on a eu des beaux dessins. Là, j'ai fait un post, justement, sur notre page Facebook, là, tu vois des dessins, tu sais, c'est partout dans le Témis, là. Il y en a qui ont écrit leur scène préférée, tu sais, ils font de la... Ils en profitent, les professeurs, à ce moment-là, pour refaire un petit texte, faire un petit dessin, tu sais, quand ils sont petits, souvent, ça va être choisi telle couleur, ils mettent un peu de contrainte, tu sais. Puis après ça, on a eu par envoi postal, on a eu par courriel, on a eu des quantités de retours.
1: Donc, c'est encourageant pour une saison qui s'amène très bientôt, dans les prochains mois, avec la nouvelle programmation des 4-5. On a eu la chance d'en parler récemment, donc il y en aura encore une fois pour tous les âges, tous les goûts et, bien sûr, le retour de la série jeunesse pour la saison 2026-2027, avec encore l'aide précieuse des Caisses Desjardins du Témiscouata, présentateur officiel, Gabriel.
2: Oui, exactement. Grâce à Desjardins, là, on a sorti la programmation au niveau numérique. Fait qu'on va avoir Amandine et Gédéon, qui est un spectacle comme d'Halloween, si on veut.
1: Oui.
2: Fait qu'on va présenter ça du côté de Desjely le 30 octobre. Donc, juste avant des bourrées de bonbons, un petit peu de culture.
1: C'est
2: ça
1: parfait.
2: Super.
1: On va être plus calme pour regarder le spectacle avant de dévorer les bonbons le lendemain.
2: Puis, tu sais, il y aura sûrement des surprises, puis on invite les jeunes à venir déguiser. Fait que ça va être fun. Mais on veut pas trop penser à l'Halloween puis ces choses-là.
1: Non.
2: On va profiter de l'été.
1: On aura l'occasion de s'en jaser ça à l'automne, c'est sûr, mais on le place.
2: Les choses sont là, puis ils s'en viennent, puis vous avez accès sur Internet si vous voulez avoir plus d'infos. Mais moi, je suis là aussi parce que je voulais faire le retour sur la tournée des camps de jour qu'on fait à chaque année, depuis plusieurs années quand même. Puis tu sais, c'est un événement qui est quand même marquant, qui finit, moi, un peu mon année. Puis on tombe un peu en vacances là, cette semaine au 4-5. Mais la semaine dernière, ben j'ai parcouru le Témiscouata, j'ai accompagné les artistes, puis c'était super. C'était un spectacle quand même un peu variété, léger. Notre mission dans cette tournée-là, c'est d'aller vers les jeunes avec le spectacle, dans leur milieu de camp de jour. Puis on a eu 5 municipalités qui ont embarqué, qui ont participé. La MRC a donné des sous aussi pour nous appuyer. Et la Caisse des Jardins, là, ainsi que les 4-5, on était quand même un bon... on a mis des sommes pour ça. Fait que ça a fait qu'on a fait 10 shows. On a touché à 450 jeunes partout dans le Témis. Puis je peux vous dire qu'il y a deux artistes. C'était dans le fond, le spectacle, c'était Cher le Comte.
3: OK.
2: Puis c'était un peu... je dirais, c'était pas pure culture dans le sens que c'était une énigme. On arrivait avec elle, on était sous une tente qu'on a montée dans les gymnases d'ici et là-bas. Puis sous la tente, ben, y avait des projecteurs, puis on avait des actrices qui nous guidaient vers le déploiement de cette énigme. Il fallait trouver là, comment rentrer dans une chambre secrète, puis tout ça.
3: Donc, ça a fait participer en quelque sorte également les jeunes spectateurs et jeunes spectatrices, donc se sentent encore plus impliqués dans le spectacle. Donc, on va les chercher côté attention encore. Plus,
2: exactement.
3: Là.
2: Il y a eu beaucoup de participation. Il y a même eu des gens qui devaient se lever puis venir à l'avant avec eux. Fait que, puis tu sais, j'ai eu vraiment des beaux commentaires. Aussi des moniteurs. Tu sais, ça leur fait une belle activité. C'est vraiment facilitant. Puis c'était 50 personnes à la fois sous la tente. Donc, ça restait intime. Puis on pouvait faire plusieurs représentations selon le nombre de jeunes. Là.
3: Les enquêtes sont populaires auprès des jeunes. Oui. Biblioclub, qui lançait justement une deuxième saison, avait cette thématique des enquêtes également. Donc, lorsqu'on fait participer nos jeunes, hein, que ce soit lorsque papa, maman leur demande de venir les aider d'une activité. Déjà là, ça marche donc côté
2: fait que
3: culture.
2: Ça marie un peu la science puis la culture générale puis tout ça. Fait que ça a été une super de belle tournée. Je remercie les partenaires puis on a besoin d'eux autres pour continuer. Puis comme je l'ai fait l'an dernier, tu sais, là, on avait 5 municipalités, puis moi, il y a de la place pour plus. Remplissez notre semaine. Si vous êtes intéressés, les camps de jour de d'autres municipalités.
3: Parce qu'on était loin d'une première année pour cette expérience-là, Gabrielle. C'est quoi qu'on renouvelait?
2: C'est ça, on le renouvelle. Puis, tu sais, on a eu 7 municipalités totales, dans le sens qu'il y a des camps qui venaient visiter d'autres camps pour participer à l'activité. Fait que ça, c'est quelque chose de super aussi, là, quand il y a la disponibilité. On est là pour répondre.
3: Donc, l'appel est lancé pour ce qui sera la prochaine de tournée des camps. Donc, ça se fait ça fin avec l'ouverture des camps de jour, donc habituellement début juillet, Gabrielle.
2: Oui. Autour du là, c'était le 6, 7 et 8 juillet. C'est pas mal cette semaine-là que je vise. Là.
3: Donc, on relancera l'appel, mais municipalités qui seraient intéressées, je peux vous dire que vous aurez des jeunes très contents d'avoir participé, d'avoir...
2: Il y a un petit coût pour la municipalité, mais globalement, tu sais, c'est des représentations qui coûtent vraiment plus cher. Fait que c'est un coût un peu minimal. On essaie vraiment de rester proche des portefeuilles. Là, on sait qu'il y a pas beaucoup de sous aussi.
3: Puis lorsqu'on prend soin de notre population, ben, ça inclut notre population, les plus jeunes, les plus jeunes habitants de nos municipalités. Ben, effectivement, si on veut les impliquer, si on veut les garder, on parle beaucoup de retenir nos jeunes en région. Ben, on commence ça dès le jeune âge en s'occupant bien d'eux puis d'en ayant des activités. Programmation, on le disait, bien lancée. Donc, pour les gens, ceux et celles qui veulent déjà se procurer les billets, que ce soit pour le volet humour, volet chanson, volet théâtre, on peut se rendre du côté des 400. Gabrielle.
2: Oui, sur internet, www.les400.ca. Là, comme je te disais, moi, je vais tomber en vacances cette semaine. Je prends mes petits, je fais mes petits...
3: Pleinement mérité.
2: Oui, quand même, ça a été une belle grosse année avec la planification stratégique.
3: Puis le 25e, c'est ça.
2: Oui, c'est ça. Mais je suis toujours un petit peu là quand même. Fait que si jamais il y a des questions, peut-être m'écrire sur par courriel aussi. Puis sinon, ben, je vais revenir en force en août.
3: Et côté carte de membre, est-ce que c'est encore possible de se procurer des cartes de membre, Gabrielle? Je pose la question sans trop vouloir m'avancer.
2: Je vais bien la poser. C'est encore possible. Il reste quelques cartes de disponibles. Puis pour vrai, si vous pensez venir voir 2-3 spectacles, là, c'est 10 à 15% de rabais par spectacle, par achat de billets. Puis tu sais, ça monte assez vite. Là. Si vous achetez Mona de Grenoble, puis je sais pas, moi, je vais en dire 2 au hasard. Maud Tire des Chaînes, ben, tu sais, vous pouvez épargner comme un 20$, puis la carte, elle vaut 35. Puis c'est une façon de nous supporter, puis de créer un peu nous, on se fait un bassin aussi avec une infolette juste pour nos membres. Il peut avoir des surprises au courant de l'année. Il y a une tasse aussi qu'on donne lorsque les gens deviennent membres. Fait que je vous invite vraiment à soutenir votre diffuseur.
3: C'est ça. Si vous êtes amoureux, amoureuse de la culture, ben pour vous, ça sera un achat évident. Mais pour encourager notre diffuseur de spectacle qu'on veut garder encore très longtemps, ben à toi de belles vacances, à toute l'équipe, puis on vous revoit en pleine forme, ça sera le cas dès le mois d'août pour un lancement de programmation à l'automne qui va vraiment le démarrer sur les chapeaux de roue avec Maud Tire des Chaînes, une artiste locale, mais des Arnaud Soli, Mona de Grenoble, Mélissa Bédard, Guylaine Tanguay, Fred Pellerin, c'est complet pour plusieurs, mais on le voit, je pense qu'on aura droit à une saison 2026-2027, haute en couleurs, haute en musique.
2: On est un petit diffuseur, on choisit précieusement les gens qui viennent nous voir. Puis je pense qu'on a vraiment une belle saison qui va s'amorcer en septembre.
3: Puis on a un public en or. Ben, gros merci, Gabrielle. Une belle fin d'été. Puis on se revoit à l'automne. Donc, Gabrielle Gendron, directrice des Quatre Scènes, nos petites chansons. Et on se retrouve pour la conclusion déjà de notre première des 100 000 matins. C'est Gabrielle Fredette qu'on écoute avec Tant qu'on est, toi et moi.
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4: À bien 8h57, dans quelques instants, je serai justement à samedi matin en reportage en direct du tout nouveau restaurant Pacini. Là, donc, grande ouverture officielle se fait ce 17 juillet là, pour le complexe hôtelier et le restaurant qui est vraiment là, greffé à l'établissement, tout juste à côté du centre récréatif PGR. Eh bien, avant de conclure cette première de la semaine des 100 000 matins, le plus gros mensonge de l'année 1980. Aujourd'hui, on parlait tout d'abord au cinéma de la sortie du film Jazz, Les Dents de la Mer. Au hockey, en 80, les Islanders de New York remportent la Coupe Stanley, une première de 4 séries ou de 4 conquêtes consécutives de la Coupe Stanley. Et en musique, en 80, le groupe Queen lance la pièce Another One Bites the Dust. C'est effectivement arrivé en 80, cette chanson, tout comme la première de 4 Coupes Stanley pour les Islanders de New York. Non, le film Les Dents de la Mer n'est pas sorti au cinéma en 80. Le film La Même Ange que l'animateur qui vous parle en même temps. Donc, célèbre son, je pourrais dire, son 51e anniversaire de sortie, puisque Les Dents de la Mer nous arrivaient en 1975, donc 5 années avant 1980. Donc, bravo à ceux qui avaient, ceux et celles qui avaient trouvé hein, la bonne réponse. Donc, le plus gros mensonge de l'année 80. On remet ça demain avec un autre mensonge et une autre année, mais surtout une autre dès 100 000 matins à partir de 6 heures. Je laisse maintenant le micro après ces quelques messages à ma collègue Stéphanie Gagné. Oui, la première du meilleur de la musique en avant-midi. Richard Z prend le relais sur l'heure de lunch avec ses grands bazous. Donc, une heure de bon classique rock. Donc, je vous dis une belle journée sur les ondes de haut 95.5 Témiscouata et on se dit à demain 6h dans les 100 000 matins. Bye bye tout le monde.
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2: Lundi 13 juillet, bon début de journée. Bienvenue pour ceux et celles qui sont au travail, en vacances, mais chanceux ou encore sur la route. On a la trame sonore parfaite pour vous avec le meilleur de la musique à eau. Stéphanie Gagné qui vous accompagne partout au Québec jusqu'à midi. Et pour la prochaine heure musicalement, il y a Morgan Wallen qui s'en vient. Daniel Bélanger, Talk, Luke Combs. Et ce matin, on va vous présenter un record de faux chauves, record Guinness, attaque de bison qui a eu lieu dans le parc de Yellowstone et encore box-office nord-américain pour le dernier week-end. Et parmi les faits marquants de sa carrière, c'est d'être encore très, très beau bonhomme, tout autour de 70 ans. Oui, oui, oui, pour Lenny Kravitz. Les filles, vous avez le droit de rêver ce matin. Voici...

connaissez peut-être la chanson de Blue Jeans Bleu, Coco de cuir, où Mathieu Lafontaine, Claude Cobra, le chanteur de la formation, explique son processus pour assumer sa calvitie. Il y en a un qui l'assume au maximum, c'est le chanteur Pitbull, tellement qu'il a voulu faire un record du monde avec ça. Détails dans quelques minutes pour vous, mais juste avant, je suis allée vérifier, là, et sur le site de Morgan Wallen, parmi les produits dérivés, on peut mettre la main sur une serviette de plage. On écoute Last Night à Eau.

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1: Une drôle d'idée, mais bon, hein, pourquoi pas, ça fait mal à personne. Vous connaissez peut-être les perruques pour imiter les personnes chauves en latex qu'on se fixe sur la tête. Mais il y a le chanteur Pitbull qui, lui, assume sa calvitie comme personne, qui a demandé à ses fans de venir le voir en show à Londres vendredi avec ce genre de faux crâne pour accumuler le plus de faux crâne possible et battre un record Guinness. L'objectif, c'était de 2000. Mais sur 70 000 spectateurs, c'est 22 141 fans qui ont été coiffés de ces perruques. Alors, le record qui a été battu et Pitbull qui, oui, entre dans le livre des records Guinness. Vous dire, il faisait 31 degrés. Fait qu'avec ça, là, c'est de l'amour. C'est vraiment du fanatisme extrême. Smash Mouth, ça s'en vient. Un peu de soleil en musique à haut.
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comme la politique et l'histoire étaient pas mal, si on veut, la source première des textes de Locolocas, il me semble qu'à d'avoir du nouveau matériel, il y aurait pas mal de matière première avec tout ce qui se passe sur la planète. Ouais, je m'ennuie d'eux autres, vraiment. Locolocas, le but qu'on vous

même si on était plusieurs à se poser la question, est-ce que c'est vraiment nécessaire de faire un film Moana? En prise de vue réelle, ben ça a l'air que oui. Ben, il est en tête du box-office nord-américain avec 43 millions de dollars accumulés lors du dernier week-end. On a Mignon et Monster qui se retrouvent en deuxième place avec 20,5 millions de dollars. Le beau, bon film Histoire de choix 5 qui est en troisième position, que j'ai vraiment beaucoup aimé. Film d'horreur Evil Dead Burn. Oh là là, un petit peu moins mon genre, qui est en quatrième place. Et Young Washington qui termine le top 5. Dans quelques minutes à peine, on a vos infos à vous offrir et Youngblood Zombie en musique pour le meilleur de la musique à haute.

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6: Ici Michel Scarpino. Selon plusieurs médias, le ministre de l'Immigration, François Bonnardel, a pris la décision de se retirer de la vie politique à la fin de son mandat. M. Bonnardel a été élu député de Sheffield en 2007 avec l'Action démocratique du Québec avant de se retrouver à la CAQ dans la circonscription qui est devenue celle de Granby en 2011. Les Inuits de Pessamit sur la Côte-Nord ont rejeté hier à 63% l'entente conclue avec Hydro-Québec et le gouvernement du Québec concernant le développement de projets énergétiques. Au total, 1287 membres de la communauté se sont prononcés par le biais d'un référendum. Et puis la Coalition québécoise pour vieillir en santé propose de mettre en place un régime national d'allocation à l'autonomie qui serait principalement financé par des cotisations des contribuables. Cela s'avère nécessaire devant les défis liés au vieillissement de la population, selon la Coalition. 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

J'ai essayé de faire un ménage dans le texte pour que ce soit pas trop intense, mais ça a attiré mon attention. Un homme qui a été blessé après avoir été happé par un bison en fin de semaine dans le parc national de Yellowstone. Ça explique la présence du bison. Les détails de cette histoire dans les prochaines minutes, mais juste avant, le meilleur de la musique, la preuve avec Closing Time et Semisonic à Oak.

0: une triste histoire qui aurait pu être vraiment plus grave que ça, mais quand même, c'est un homme qui a été blessé et sérieusement après avoir été projeté par un bison en plein cœur du parc national de Yellowstone. Bison qui était dans une aire de restauration, tranquille, mais tu sais, tu fais souvent approcher par des gens, une petite photo, puis là, oui, un bison, on va prendre la meilleure photo possible pour mettre sur Instagram. Ben là, il a pas aimé ça. Et c'est comme un peu excité. Et là, il s'est mis à charger la forêt. Et il y avait un grand-papa et son petit-fils qui, eux, s'étaient cachés dans la forêt. Ben, le grand-papa n'a pas pu se sauver, puis a été vraiment chargé par la bête. Il a fait un vol plané, un salto pour atterrir sur le côté. Il a des blessures sérieuses. Il n'est pas encore tiré d'affaire, c'est ce qu'on dit selon le texte dans le Journal de Montréal. Mais ça nous permet de faire un petit rappel. Quand on dit garder une distance avec les animaux sauvages, peu importe où on va sur la planète, que ce soit au parc du Bic ou encore partout ailleurs, on garde nos distances. C'est le mot d'ordre. Les photos, c'est loin derrière dans les priorités. Denver City, self-aware. Ça s'en vient dans quelques minutes à peine. 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

plusieurs pour qui c'est les vacances, que vous soyez bien, bien relax à la maison, en train de faire des petits travaux avec une trame sonore plus motivante et encore sur la route. Merci d'avoir choisi Haut pour le meilleur de la musique. Perdu.

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1: Autre mercredi bien comblé avec les mercredis du parc au parc Clair Soleil de Témiscouata sur le lac. Et demain, belle visite avec Philippe Tremblay qui sera là et encore Martin Deschamps. C'est de quoi de vraiment, vraiment le fun. L'entrée qui est gratuite, le bar qui est sur place. Animation familiale aussi, puis ambiance musicale à partir de 18h chaque soir. Donc, vous arrivez plus tôt pour le show qui, lui, va commencer un peu plus tard. Rappel via les mercredis du parc sur les réseaux sociaux. 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
7: Ici Michel Scarpino. Selon plusieurs médias, le ministre de l'Immigration, François Bonnardel, a pris la décision de se retirer de la vie politique à la fin de son mandat. M. Bonnardel a été élu député de Sheffield en 2007 avec l'Action démocratique du Québec avant de se retrouver à la CAQ dans la circonscription qui est devenue celle de Granby en 2011. Les Inuits de Pessamit sur la Côte-Nord ont rejeté hier à 63% l'entente conclue avec Hydro-Québec et le gouvernement du Québec concernant le développement de projets énergétiques. Au total, 1287 membres de la communauté se sont prononcés par le biais d'un référendum. Et puis la Coalition québécoise pour vieillir en santé propose de mettre en place un régime national d'allocation à l'autonomie qui serait principalement financé par des cotisations des contribuables. Cela s'avère nécessaire devant les défis liés au vieillissement de la population, selon la Coalition. 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

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En musique, Outkast à

ceux et celles qui reviennent de vacances, à ce moment-ci de la journée, c'est là où est-ce qu'on a fait pas mal le ménage des courriels, éteindu quelques feux. Merci d'avoir choisi Hope pour le meilleur de la musique. Et voici Dominique.

0: Je ne sais pas s'il avait le droit d'en parler, mais le maire de New York, Zoran Mamdani, qui a révélé que Taylor Swift et Travis Kelce, nouvellement mariés, avaient déboursé 160 000 $ auprès de la ville pour avoir, dans le fond, le permis pour cet événement-là, pour déployer les moyens à cette occasion de leur mariage. Le mariage entre la superstar de la pop et le joueur de football qui s'est déroulé même sur deux jours en plein cœur de Manhattan, qui a nécessité la fermeture de plusieurs rues, circulation. C'est pour ça que ça a coûté aussi cher, déploiement aussi de plusieurs policiers. Et le coût total des festivités est inconnu, mais le magazine Forbes estime qu'il dépense les 20 millions de dollars US. Oh là là, beaucoup d'argent et beaucoup d'amour, c'est ce qu'on souhaite. Vous êtes à haut pour le meilleur de la musique. Linkin Park, à venir.
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Il a de plus en plus de chansons de son tout premier album solo qui circulent dans les radios au Québec. Et cela, il en fait partie. Ballon sonde pour le meilleur de la musique à eau avec Jeff.

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1: Ça a encore été un bonheur de vous accompagner, mais j'avoue là que le lundi, généralement, faut partir la machine tranquillement. C'est ça l'affaire. Quand on profite un peu trop de nos week-ends, ça fait partie des conséquences. Mais je serai là, en forme, évidemment, demain pour bien amorcer la journée, que vous soyez au travail, sur la route ou encore bien, bien relax à la maison pendant que vous faites du ménage ou de la popote. Peu importe l'activité que vous faites, on sera là. Puis, même chose pour lui, avec les grands bazous, Richard Zetsirois et encore son comparse Sylvain Caron. Mon nom est Stéphanie Gagné. On se dit à demain!

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5: Bonjour, ici Maurice Chassagne. La Banque du Canada doit annoncer mercredi sa cinquième décision de l'année concernant les taux d'intérêt. La plupart des économistes s'attendent à ce que le taux directeur demeure inchangé à 2,25%. La Coalition québécoise pour vieillir en santé propose de mettre en place un régime national d'allocation à l'autonomie financé par les cotisations des contribuables. Ce régime servirait à financer le soutien à domicile et à construire davantage de places d'hébergement pour les aînés. Et les Inuits de Pessamit ont rejeté hier à 63% l'entente conclue avec Hydro-Québec et le gouvernement du Québec, destinée à régler une fois pour toutes les débats juridiques qui durent depuis des années et permettre le développement de projets énergétiques. Cette entente prévoyait le versement de plus de 2,5 milliards de dollars sur 50 ans à cette communauté de 4 000 âmes vivant sur la côte nord. C'était vos manchettes.

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2: Ben, salut tout le monde. Vous êtes en compagnie de Richard Z. Serrois et de... Ben,
3: chose, là, c'est attends, son nom. Attends un peu.
2: Sylvain Caron.
3: Oui, oui, c'est marqué sur mon petit tag.
2: Hey, vous êtes probablement en vacances sur les routes. Ben, nous, on travaille parce qu'on a signé un contrat tout coche.
3: Ouais, c'est ton problème. Salutations. Ben, oui, aux gens qui sont en train de manger actuellement, peut-être qu'ils travaillent, Richard. C'est pas tout le monde
2: qui est
3: en vacances.
2: C'est vrai. Il y en a beaucoup qui travaillent. Nous, on va vous faire passer ça d'agréable façon en ce beau lundi, début de semaine. On a de l'excellente musique. On va parler sport parce qu'il y a le soccer,
3: oui.
2: Coupe du monde, exact. Les Alouettes, ça va bien, même si on donne beaucoup de points.
3: Oui.
2: On ça en parle dans une
3: ouais,
2: trentaine de minutes avec celui qui porte un chandail des Colts d'Indianapolis.
3: Oui, on se prépare pour au moins une pré-saison d'NFL à m'amener.
2: On commence ça avec un grand succès du groupe de Proclaimer.
3: Tu l'as bien.
2: Hey, y a-tu des cours d'anglais qui se donnent
3: maintenant? Oui, j'entends okay. D'ailleurs.
2: The Proclaimers, I'm gonna be 500 miles, qu'on écoute tout de suite. Au meilleur de la musique!

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1: Ah ben aujourd'hui, c'est un anniversaire important, c'est que le 13 juillet 1985, les plus grandes stars de la musique du rock à travers le monde sont réunis au stade de Wembley à Londres, au stade John F. Kennedy à Philadelphie, pour le Live Aid.
2: Oui, ça, c'était immense.
1: Un immense moment qui a marqué la culture pop des années 80. Il y avait là, entre autres, Queen, Paul McCartney, David Bowie, Elton John, ouais. George Michael, U2, et des groupes se sont reformés pour l'occasion. Led Zeppelin, Crosby, Stills, Nash & Young, Black Sabbath. Phil Collins, lui, a fait les deux shows. Il a pris le Concorde entre les deux. Voyage en hélicoptère, il a pu participer aux deux spectacles. 127 millions de dollars récoltés pour soulager la famine en Éthiopie. 2 milliards de téléspectateurs dans 100 pays différents. 90 000 personnes présentes au concert. Queen était là. On écoute de cette formation avec Radio Gaga, le meilleur de la musique. C'est toujours ici, à O.
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0: Ben, c'est toujours le meilleur de la musique sur le réseau Arsenal Média. C'est le plus grand radiodiffuseur au Québec. Yes. Et d'autres stations vont s'ajouter très bientôt.
1: Oui, monsieur.
0: On a un quart d'heure non-stop devant nous avec, entre autres, les Foo Fighters et Muse. Ça va commencer avec Bon Jovi. C'est la chanson qu'ils ont interprétée en rappel. Leur premier show, c'était mardi dernier.
1: Oui,
0: ben,
1: c'est vrai.
0: Premier show après 4 ans d'absence. Ils ont conclu leur spectacle au Madison Square Garden avec la pièce qui s'en vient dans un instant. Bad Medicine de Bon Jovi, au meilleur de la musique.
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2: Oh. Il y avait les Foo Fighters avec Big Me, beaucoup d'actions dans le monde du sport, entre autres, victoire de justesse des Alouettes de Montréal.
3: Ouais, 37-30. Disons que les Alouettes, pour ce qui est de l'attaque, on n'a pas de problème, surtout qu'on a des receveurs de part. C'est une saison extraordinaire, entre autres, pour Tyson Philpott. Disons que la défensive, il faudra resserrer parce que, malgré la bonne fiche des Alouettes jusqu'à maintenant cette saison, évidemment, contre les équipes qui sont fortes en attaque, ça risque d'être un petit peu plus difficile. Et comment oublier demain, Richard, que c'est la demi-finale, la première demi-finale de la Coupe du monde de soccer avec une bonne pensée pour nos cousins français qui affrontent l'Espagne.
2: Les Bleus contre l'Espagne.
3: Voilà.
2: Voici justement de France Niagara avec J'ai vu le meilleur de la musique. C'est ici à O.
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1: J'avais Bob Bissonnette avec la machine à scorer. C'est un peu le cas des Alouettes, mais il va falloir resserrer la défensive.
2: Ouais, ben ça, c'est ça. Ça va au cours des prochains matchs. Mais n'empêche que ça va bien pour les Moineaux jusqu'à maintenant.
1: Une seule défaite cette saison.
2: Voilà.
1: Demain, entre autres, les trois accords Pink Floyd et Depeche Mode. Merci, Sylvain Caron.
2: Hey, il s'est souvenu de mon nom.
1: Ben oui, mais je l'ai parce que je l'ai écrit.
2: Ah, OK, c'est ça. Puis j'ai mon name tag aussi sur le gilet.
1: On revient demain midi avec les grands Bazous, le meilleur de la musique. C'est toujours ici à O. À demain. Salut.
3: Bye!

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12: Bonjour, ici Maurice Chassagne. La Banque du Canada doit annoncer mercredi sa 5e décision de l'année concernant les taux d'intérêt. La plupart des économistes s'attendent à ce que le taux directeur demeure inchangé à 2,25%. La Coalition québécoise pour vieillir en santé propose de mettre en place un régime national d'allocation à l'autonomie financé par les cotisations des contribuables. Ce régime servirait à financer le soutien à domicile et à construire davantage de places d'hébergement pour les aînés. Et les Inuits de Pessamit ont rejeté hier à 63% l'entente conclue avec Hydro-Québec et le gouvernement du Québec, destinée à régler une fois pour toutes les débats juridiques qui durent depuis des années et permettre le développement de projets énergétiques. Cette entente prévoyait le versement de plus de 2,5 milliards de dollars sur 50 ans à cette communauté de 4 000 âmes vivant sur la côte nord. C'était vos manchettes.

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1: Hello, hello, bon début d'après-midi. Olivier Poitras qui vous retrouve dans le meilleur de la musique. En ce lundi 13 juillet, un gros merci d'être branché sur les ondes de haut. Peu importe d'où vous nous écoutez, de quelle façon vous êtes branché. Ah, c'est le fun de vous savoir là. Oui, on a les plus grosses tunes qui s'en viennent dans les prochaines. Entre autres, vous allez avoir Shaboozy avec Cowgirl, Kane Brown, Marshmallow, Miles on It. Et c'est Alex Warren et Fever Dream qui parlent. Je vous souhaite un bon lundi. À haut.

country et on l'a découvert déjà il y a quelques années avec Tipsy Bar Song. Il s'en vient avec sa nouveauté du printemps. Call Girl, c'est Shaboozy qu'on s'offre. 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
1: 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Dans la prochaine minute, oui, ce qui s'amène, la musique de Tame Impala, c'est Dracula au retour.
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Vous êtes dans le meilleur de la musique, Olivier Poitras qui vous accompagne jusqu'à 15h. Un gros merci d'être branché sur les ondes de haut en ce 13 juillet. Un bel été qui se poursuit. On est proche de la musique de Mumford & Sons, ça s'en vient tout de suite. C'est Émile Bilodeau. Nous marchons.

suivez les activités du Canadien de Montréal, du Rocket de Laval aussi, entre autres, vous avez probablement vu la nouvelle passée hier en fin de journée. En fait, il y a l'entraîneur chef du Rocket qui est parti à la fin de la saison. Du côté du Kraken de Seattle, Pascal Vincent qui est maintenant entraîneur adjoint. Et là, ben, fallait trouver un nouvel entraîneur chef, c'est fait. Et on reste avec ce qui était déjà en place. C'est Daniel Jacob de Saint-Jean-sur-Richelieu qui prend la place comme nouvel entraîneur chef du Rocket pour la prochaine saison. OK, dans les prochaines, la musique de Yellow Card et Good Charlotte avec Bedroom Posters.

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3: Ici Michel Scarpino, le gouvernement fédéral transférera à Québec 70 millions de dollars sur 5 ans provenant du Fonds pour la santé mentale des jeunes. L'enveloppe contribuera notamment à la création de 4 nouveaux sites d'aire ouverte ainsi que d'un site mobile. Il s'agit d'endroits qui s'adressent aux jeunes de 12 à 25 ans, offrant différents services gratuitement avec ou sans rendez-vous. Des arrêts de production de 10 à 21 jours sont prévus au cours de l'été dans les usines de sciage de Domtar. Les arrêts permettront de faire l'entretien de l'équipement et de réduire l'inventaire. Domtar affirme qu'il ne faut pas voir cela comme un signal d'alarme, d'autant plus que les signaux de prix sont légèrement positifs à court terme. Et puis le magnat de la mode Peter Nygaard comparaîtra aujourd'hui devant le tribunal de Montréal pour répondre à l'accusation d'agression sexuelle et de séquestration. C'était vos actualités Arsenal Média.

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Ouais, et on salue tous ceux et celles qui sont en vacances et qui en profitent. Un bel été en cet été 2026. On vous en souhaite de bonnes vacances, d'ailleurs. Dans les prochaines minutes qui s'amènent, la musique de Somber, Gab Forêt également s'en vient. Tout de suite, c'est Benson Boone. 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

0: La vie et nos corps nous envoient de drôles de signes parfois. Mais vous dire une affaire, quelque chose d'assez louche qui s'est passé avec moi dans les dernières années. Je ne sais plus comment le dire. J'ai mangé du saumon toute ma vie et il y a 2 ans, j'ai commencé une allergie au saumon. J'en mangeais et automatiquement, ça me piquait dans la bouche, ça enflait tout ça. Et graduellement, j'ai retesté le saumon parce que j'aime vraiment beaucoup ça. Et depuis maintenant 2 semaines, j'ai l'impression d'être guéri. Je mange du saumon à pelleté puis je passe absolument rien avec mon corps. Je sais pas comment vous dire, mais c'est magique. Est-ce que ça vous est déjà arrivé d'avoir une allergie passagère? Comme ça. L'année prochaine, c'est Summer avec Homebreaker. Restez là.
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Toujours un énorme plaisir de vous accompagner en après-midi. Restez branchés parce que dans les prochaines, c'est le trafic. Et manquez pas à 18 les hits avec Chuck Noël. On se laisse avec Indochine. On se retrouve demain 13h. Salut!

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6: Ici Michel Ducarpineau. Le gouvernement fédéral transférera à Québec 70 millions de dollars sur 5 ans provenant du Fonds pour la santé mentale des jeunes. L'enveloppe contribuera notamment à la création de 4 nouveaux sites d'aire ouverte ainsi que d'un site mobile. Il s'agit d'endroits qui s'adressent aux jeunes de 12 à 25 ans, offrant différents services gratuitement avec ou sans rendez-vous. Des arrêts de production de 10 à 21 jours sont prévus au cours de l'été dans les usines de sciage de Domtar. Les arrêts permettront de faire l'entretien de l'équipement et de réduire l'inventaire. Domtar affirme qu'il ne faut pas voir cela comme un signal d'alarme, d'autant plus que les signaux de prix sont légèrement positifs à court terme. Et puis le magnat de la mode, Peter Nygaard, comparaîtra aujourd'hui devant le tribunal de Montréal pour répondre d'accusations d'agression sexuelle et de séquestration. C'était vos actualités Arsenal Média.

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1: Bon début de semaine à bord de votre radio haute dans l'Est du Québec. Sylvain Caron qui vous retrouve en cette journée. Bon, un peu plus grise. D'ailleurs, la semaine, de façon générale, devrait être un petit peu plus grise dans l'Est du Québec avec cette journée thématique spéciale. D'ailleurs, c'est la journée québécoise des phares. Et il y a bon nombre d'activités qui sont proposées là, tout au long de la journée, un peu partout, à travers l'Est du Québec. Profitez-en si vous êtes en vacances. Sinon, ben, ça va passer vite de même. Premier pour notre show de cet après-midi. D'ailleurs, on va débuter ça de façon solide avec un record qui a été établi par Pitbull, l'artiste de Pitbull que vous connaissez. Mais bon, c'est un petit rapport avec la musique, mais il y a bien d'autres choses autour de ça. On va en rejaser au cours des prochains instants avec nos collaborateurs habituels, entre autres pour ce qui est de la game. Entrevue aussi pour une des activités qui avait lieu dans l'Est du Québec, du côté de Matane avec Matane en lumière. On va faire un bilan de l'événement qui a connu un immense succès à part de ça. Et pour la météo, hormis le secteur de Sept-Îles et Port-Cartier, où ça semble plus tranquille pour ce soir et cette nuit, eh bien, on a des risques d'averse un petit peu partout dans l'Est du Québec. On aura les détails complets plus tard avec Green Day en musique.

La musique avec Alanis Morissette, la Canadienne, en souvenir ironique qu'on vient d'entendre ça haut dans l'Est du Québec. Beau record qui a été établi pour un spectacle du côté du rappeur Pitbull, qui assume sa calvitie, évidemment. Et d'ailleurs, il a voulu faire un record Guinness avec son spectacle qui était présenté il y a de ça quelques jours à peine. Vendredi, record grâce à un rassemblement de 22 141 fans portant des faux crânes chauves lors d'un concert à Londres, le plus grand jamais recensé pour cette vedette américano-cubaine, 45 ans, qui est connue pour plusieurs succès. Bien sûr. Et depuis plusieurs années, les fans qui s'amusaient à venir à ses concerts en reproduisant son look signature. Lunettes d'aviateur, petit bouc et moustache, costume noir et surtout, ah ben oui, ces fameuses perruques de chauve en latex qui se fixent sur la tête. Et là, c'est une tendance qui est devenue virale sur les réseaux sociaux. Et ça a inspiré l'idée de ce record à Greg James, animateur de la radio de la BBC. Le rappeur et les organisateurs du festival ont décidé de relever le défi et ça fait en sorte qu'on a battu l'ancien record pour ce qui est de ce spectacle avec tous, ou presque tous, des têtes chauves lors de ce spectacle. Donc, je trouve ça bien le fun à part de ça. L'artiste Talk vient nous retrouver avec Time Machine. Ouais.

0: côté de l'Europe. Mais dans son cas, la Suisse a quelque chose de particulier parce que son conjoint, ex-joueur de la formation de la Ligue américaine, les Bulls de Providence, ben oui, qui maintenant joue au hockey en Europe du côté de la Suisse. Donc, il profite de l'occasion pour joindre l'utile à l'agréable, on comprendra, pour aller le voir de temps en temps et proposer des spectacles. Mais là, c'est son premier festival auquel elle a participé. Et donc, on vient de l'entendre avec sa plus récente « Ciao, bye » sur les ondes de haut dans l'Est du Québec. En profil, détail de la météo, ça s'en vient au cours des prochains instants. Et malheureusement, autre vedette issue du cinéma qui est décédée au cours des dernières heures. On dirait que 2026, c'est pas facile hein, pour les vedettes de chez nous et autres frontières. Donc, on va pouvoir se rejaser de tout ça avec une chanson des Black Rose à vous faire entendre.
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0: Une soirée qui nous propose un ciel partiellement nuageux. Écoutez, c'est sensiblement le même portrait dans l'est du Québec. Là. 60% de risque d'averse tôt ce soir dans le sud-ouest de 20 km/h, minimum à 18 degrés. Demain, on conserve un ciel généralement nuageux et ce 60% de risque d'averse et risque d'orage en après-midi. 30 comme maximum, humidex à 35, chaude, collante et instable pour demain. Je pense qu'on peut résumer ça ainsi. L'alternance soleil-nuages et un faible 40% jusqu'à maintenant pour la journée de mercredi avec un maximum à 22 degrés.
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Alors que je parle de loterie, mais un petit clin d'œil comme ça, pour juste pour vous dire, si jamais vous avez acheté des billets de l'Automax au cours de la soirée de pour le tirage de vendredi, le gros lot de 25 millions a été gagné, mais au Québec. Donc, vérifiez vos billets. Et si jamais c'est moi qui vous fais penser que vous avez peut-être un billet gagnant, vous pouvez toujours me contacter. Je vais vous laisser mes coordonnées. On peut partager ça. Il n'y a pas de trouble avec Miles Smith pour la portion musicale. Décès dans le monde artistique au cours des dernières heures. Encore une fois, malheureusement, on y revient. 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

Malheureusement, l'acteur Sam Neill, qui est célèbre pour avoir incarné le paléontologue Alan Grant dans le film Jurassic Park, qui est décédé à l'âge de 78 ans, l'annonce qui a été faite aujourd'hui par sa famille, qui a qualifié son décès de soudain et inattendu. Lui, qui est néo-zélandais, avait révélé dans ses mémoires, publiées en 2023, qu'il était peut-être en train de mourir d'un lymphome de stade 3. Donc, est-ce que c'est à la suite vraiment de cette maladie? Faudrait vérifier de ce côté-là. Il avait déclaré en avril dernier à la chaîne australienne Channel 7 qu'il vivait avec un cancer du sang depuis environ 5 ans. Il semblait être rétabli de tout ça. Avec une carrière cinématographique qui a débuté dans les années 70 jusqu'à des rôles plus récents, comme dans les séries à succès Peaky Blinders ou le dernier volet de Jurassic Park, qui est sorti en 2022. Et il exploitait des vignobles aussi dans la région de Central Otago, sur l'île du sud de la Nouvelle-Zélande. Malheureusement, décédé au cours des dernières heures. Grand classique des colocs pour vous autres.

Français et pour plusieurs, ce sera l'occasion rêvée de se rêver devant l'écran. Ça tombe bien, je comprends donc, avec les premiers matchs de demi-finale qui va mettre entre autres en vedette la France pour la Coupe du monde soccer. On va y revenir au cours des prochains instants, alors que ma collègue Stéphanie est encore en solo cette semaine et elle va s'entretenir avec notre spécialiste soccer Jean-Michel pour parler de ce qui s'en vient demain, mais également pour les quatre équipes restantes, parce que ce sont des matchs de demi-finale. Et ce sont les quatre équipes, d'ailleurs, qui étaient un peu favorites, si on veut, ou les grandes puissances avant le début de la Coupe du Monde. Donc, ce sera à surveiller de ce côté-là. Puis tantôt, on va profiter de l'occasion aussi pour faire quelques salutations. Et vous proposer la musique de la belle Miley Cyrus à surveiller dans quelques instants. C'est ce qu'on vous propose.

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2: Je peux vous confirmer que Jean-Michel et moi, on jase jusqu'à la dernière seconde de nos vies avant de venir vous rejoindre parce que c'est comme un petit get-together depuis les dernières semaines. C'est un grand plaisir de t'avoir comme collaborateur en tant que, oui, ami du secondaire, mais passionné de foot, de soccer pour la Coupe du Monde. Bon matin, Jean-Michel.
3: Bon matin, mais ça achève.
2: Ah, je sais bien, gars.
3: Je peux en venir vous parler plein d'autres affaires.
2: Ah, je sais, en plus, je sais, on pourrait...
3: Je peux te parler de livres, je peux te parler de Disney, de Universal.
2: Hey, ça, là, ouais, faudrait planifier une petite jazzette. Je sais que toi, là, tu planifies même pour les autres des voyages vers Disney. Écoute, avec...
3: N'importe quand. Présent.
2: Mais l'affaire, écoute, moi, j'ai été un peu biaisée par ta photo de profil. Oui. J'ai dit, hey, là, il est allé voir un match, c'est sûr, je sais que tu rêvais de ça. Puis non, Michael Bublé hier.
3: Michael Bublé hier. Je l'ai vu botter des grosses ballons qui flottaient dans le spectacle.
2: C'est le seul, la seule portion foot et sportive.
3: Puis on a chanté « Olé, olé, olé, olé ».
2: OK, ça marche.
3: J'ai vécu un peu là, de stade, là, mais non.
2: Mais non. Mais si on revient sur la Coupe du monde de soccer en fin de semaine, est-ce que tu es content de ce que tu as vu?
3: Ah oui. Vraiment? Restons dans les au revoir, tu me permets-tu?
2: Ben vas-y.
3: Là, tu connais Erling Haaland maintenant, le grand Norvégien.
2: Nom, hein?
3: Alors, le grand Norvégien Erling Haaland a fait sensation sur les médias sociaux. Je pense qu'on a dit bye-bye au gars le plus cool de la planète avec la défaite de la Norvège face à l'Angleterre. Tu sais, lui, là, c'était comme un boss final de jeu vidéo. Là. Il est hors catégorie, il est hors norme. Mon ami Olivier Bray disait c'est un cheat code, ce gars-là. T'sais, lui, là, avant de jouer contre l'Angleterre, il a pas marqué contre l'Angleterre. Mais avant de jouer contre l'Angleterre en quart de finale, je pense que la statistique, désolé aux auditeurs si je me trompe, là, mais on parle de 646 jours consécutifs à marquer pour la Norvège. Quand il joue, donc tu sais, il peut être pas habillé, mais il joue pas, mais dès qu'il est embarqué sur le terrain, 646 jours consécutifs, c'est ça que l'Angleterre a réussi à étouffer.
2: T'imagines?
3: Non, mais pense-y 30 secondes, c'est épouvantable.
2: Ah ouais, mais en même temps...
3: On s'excite quand un joueur fait des matchs consécutifs, non. Lui, il a marqué, c'est épouvantable. Il a marqué plus de 50% des buts de son équipe au Mondial. Ça a été la coqueluche des médias sociaux. Lui, là, il est arrivé aux États-Unis et il a goûté à la culture américaine. Il est tombé en amour avec la culture américaine. Il allait s'acheter un chapeau de cow-boy. Il était au hockey, il tripait comme un fou. il mangeait des burgers. Il disait, c'est quoi ça? C'est délicieux. Il allait dans les boutiques qui sont trop grosses. Il adorait ça. Il prenait de l'eau à un bar. Le monde l'écœurait un peu pour l'agacer. Il leur répondait en leur disant, ouais, mais quand je marque un but, vous capotez. Hein? Il a vraiment joué la game. Et c'est un au revoir qui est assez triste. Aujourd'hui, sur les médias sociaux, on voit plusieurs influenceurs ou gens qui interviennent qui peuvent pas croire que Erling Haaland s'en va des États-Unis. Tout le monde est triste. Tout le monde est triste de le voir partir. Puis, ben, il est parti comme dans une sorte de polémique avec tout ce que je viens de vous dire. Mm-hmm. À la 105e minute, on est en prolongation pour l'Angleterre. On a sorti Erling Haaland du jeu. On l'a changé.
2: Et que personne n'a rien compris.
3: Ben, personne n'a rien compris, non seulement ça, mais j'ai eu des textos, tu penses, puis tu m'expliques qu'est-ce qui se passe, blablabla. J'avais aucune réponse réelle à donner. J'ai texté des amis, personne ne savait pourquoi. Bon, ce qui est sorti après, il paraît qu'il y avait des crampes qui étaient complètement postées physiquement.
2: Ah, mais c'est parce que la déshydratation peut créer beaucoup de dommages à la performance physique, là.
3: C'est ça, là. Fait qu'il faisait extrêmement chaud. On a même parlé d'une jambe morte, là, dans le sens qu'il manquait de force.
2: Mais ouais.
3: Écoute, je pense qu'on ne saura jamais si ça, c'est pas la vérité. Par contre, en entrevue après le match, on lui a dit, je pense qu'on a voulu essayer de le cuisiner là-dessus. Puis ça a viré. Écoute, le gars le plus cool au monde, il dit, je viens de faire les quarts de finale ici, à la Coupe du Monde. Il dit, j'ai vécu ma best life aux États-Unis. Il dit, je m'en vais en vacances. Il dit, j'aime ma vie.
2: Ah, wow! Ben écoute, ça c'est beau, vraiment. C'est juste du positif. J'adore ça.
3: Comment tu veux pas l'aimer?
2: Ben non, c'est ça. Comment veux-tu? Puis en plus, Il n'y a pas une face comme s'il y avait une tarte qui avait eu un coup de poing dedans, là, quand même. Là.
3: Ah, tu le trouves beau?
2: Oui, mais quand même un beau garçon, oui. Oui,
3: oui, ouais, t'aimes le genre comme ça un peu. Il y en a qui le comparent à un méchant Dragon Ball. Là. Toi, on est là.
2: On en parlera plus tard, OK?
3: OK. Hey, Stéphanie, oui. j'ai une bonne nouvelle pour toi.
2: Vas-y.
3: Tu détestes le fakeage, la simulation?
2: Ben, parce que je trouve que c'est trop. C'est surtout ça, tu sais.
3: T'es pas la seule.
2: Non.
3: Puis écoute, j'ai mon ami, un petit clin d'œil à Vincent Bourret, là, qui travaille à l'hôpital de Rimouski, qui m'écrivait qu'il était plus capable, qu'il regardait ça avec ses enfants. Et tel un prophète, j'ai dit à Vincent, je dis, écoute, la VAR est là maintenant pour essayer d'arranger les choses. Et j'ai eu raison. Le match Argentine-Suisse. Un certain Mbolo. Vous irez voir ça, son deuxième carton jaune qui lui donne un rouge. Je pense que Mimi Géniard d'Harry Potter était sur le terrain parce que je vois pas qui d'autre a pu le faucher.
2: Ben voyons donc!
3: Il saute, Stéphanie, puis il en met. C'est épouvantable. Tout ce qu'on a eu du soccer, il le fait. Il s'est pris un jaune, deuxième jaune, bye-bye, dehors, carton rouge. Et là, me semble, j'ai senti un soupir de soulagement. de tous ceux qui défendent le soccer en disant enfin.
2: Là, arrêtez de rire de nous autres. Là, c'est ça.
3: De hockey, de foot, d'écouter du soccer, d'être le maudit fakeage, je suis pas capable, blablabla. Ben là, clang, toi, carton jaune, arrête de te faire faucher par des fantômes d'Harry Potter, mon ami. Terminé, Mimi Géniard t'a fauché, ben là, c'est fini. Et là, il criait, il se roulait à terre.
2: Écoute, on dirait une crise de bacon, là, tu sais.
3: Ça a été trop sévère. Non, là, ça fait. On l'avait averti. Et on dit, ça veut favoriser l'Argentine, etc. Écoute, moi, rendu là, j'ai pas trop de pitié. Si tu manges, écoute, on le sait, là, tu manges un coup, tu cours à 32 km/h, tu te fais piler dessus par des crampons, il y a personne qui va dire, hey, tu fakes, c'est sûr que ça fait mal. Puis si tu me crois pas, va dans le jardin en arrière, dis à ton gars de se mettre des crampons, puis qu'il court à côté de toi, puis qu'il te pile sur le pied solide, tu vas comprendre ce que je veux dire. Mais là, quand on arrive à cette situation-là, en quart de finale, tu mets ton équipe en danger. Tu sais qu'il y a des caméras partout. D'après moi, il y en a de cachés aussi, des caméras, juste pour être sûr de te pogner.
2: Non, puis l'affaire, c'est qu'on n'arrête pas le chrono pendant ce temps-là. Fait que c'est du temps perdu pour une game, là.
3: Ben, en fait, ils vont le rajouter entre guillemets à la fin.
2: Ouais.
3: Mais tu sais, les gens, ils font exprès. Puis là, on a augmenté le temps d'arrêt de jeu le temps de jeu supplémentaire dans les arrêts de jeu. On l'a augmenté avec ça. Mais ça, c'est dans tous les sports, jouer l'horloge. C'est un peu comme au football américain, dans les deux dernières minutes. Si t'as les temps morts, mais tu vas les utiliser pour que l'horloge s'écoule. On essaie de faire ça, mais c'est sûr que ça sera jamais calculé équitablement dans une situation comme ça, effectivement.
2: Je comprends qu'aujourd'hui, il y a pause de match?
3: Oui, on recommence demain avec un... Écoute, hey, là, quelqu'un aurait voulu faire un pool de soccer puis espérer voir les meilleures équipes en demi-finale. C'est exactement ce qui vient d'arriver.
2: Ah ouais, je sais que toi, tu voulais l'Angleterre qui se rende aussi loin, puis là, écoute, ça
3: Angleterre-Argentine. Moi, là, ce que je suis du côté droit de la braquette qu'on appelle, là. Moi, c'est Angleterre-Argentine avec qui pour qui mon cœur bat, là. J'aimerais vraiment qu'un de ces deux pays-là l'emporte.
2: Ah, wow.
3: J'aimerais ça. Mais en même temps, de l'autre côté, les méchants dans les films sont de l'autre bord. France-Espagne, là. Ceux qui aiment le foot, là, ils vont capoter demain à 3h. T'as deux styles de jeu qui sont différents, mais qui sont maîtrisés à un niveau de contrôle mondial, galactique. La France a une puissance physique de feu avec une finesse technique. T'as les Espagnols de l'autre bord qui ont le niveau technique probablement le plus élevé de la planète. Mais qui, des fois, je trouve, sont un peu somnifères avec leur papas pendant à peu près... Tu sais, une équipe moyenne va faire 400-500 passes. Eux autres peuvent en faire 750 à 1000, tu sais.
2: T'imagines, c'est fou, hein?
3: Ça devient lourd, des fois, à regarder. Mais ça va être... C'est un choc de titan, là. Il n'y aura pas de cadeau demain. Ça va être incroyable. Et là, le surlendemain, Argentine, Angleterre, il y a un historique entre les deux pays... la main de Dieu de Maradona à l'époque. Il y a vraiment une histoire. Tellement que on a vu que l'Argentine a demandé à pouvoir mettre son maillot bleu. Parce que ils ont une espèce d'avantage, selon eux, psychologique sur l'Angleterre avec le maillot bleu. Donc, il y a des événements sportifs qui sont passés à travers le temps entre l'Angleterre et l'Argentine. Et l'Argentine portait le maillot bleu. Donc, ils veulent porter le maillot bleu. pour essayer de jouer dans la tête des Anglais. C'est
2: Écoute,
3: magnifique.
2: Mais je suis toujours très impressionnée par tes connaissances dans tous les petits détails de ce qui se passe dans la Coupe du monde de soccer. Puis on se donne rendez-vous demain. Jean-Michel Collin, notre chroniqueur Coupe du monde.
3: Stéphanie Gagné, attends un peu, t'avais un devoir. As-tu regardé le but d'Mbappé?
2: Ben non, j'ai pas fait ça, mais là, attends un peu. Je vais me prendre une petite note.
3: Prenez le contrôle.
2: But. C'était quoi là l'affrontement donc? Parce que je vais le regarder tantôt là.
3: Le but d'Mbappé en quart de finale.
2: Quart de finale.
3: Tu dois aller regarder ça.
2: Parfait, je regarde ça pendant Ryan Kennedy on a song à l'instant, juste pour combler les besoins.
3: Pas pour moi pour t'envoyer la vidéo, il y a un effort de recherche.
2: Non, je vais le faire, promis. Hey, Jean-Michel Collin, merci beaucoup.
3: Bonjour Monsieur Patron, j'ai encore allongé là.
2: Ben ouais, 10 minutes comme il faut. Hey, à demain.
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0: Ça passe vite de même, les amis. Ben oui, c'est ça le trafic. On a bien du fun et c'est loin d'être terminé parce qu'on va saluer notre monde un peu partout à travers l'Est du Québec à l'écoute de haut avec le bistrot du capitaine secteur de la Matanie. On va saluer également la gang de portes et fenêtres Rimouski, aussi du côté de Sept-Îles et Portes-Cartier, le service de pneus à PJL.S. Salutations à vous. Et on n'oublie pas les gens de Dégelé avec Excavation Souci. D'ailleurs, d'ici la fin de l'émission, on fera une tournée complète des activités qui sont à surveiller dans l'Est du Québec. Puis je pense qu'on est pas mal en mode spectacle. Hein? C'est le temps de l'année. Il y a des gens qui sont à vacances. Les vacances de construction approchent d'ailleurs dangereusement à compter de vendredi. D'ailleurs, les miennes aussi approchent dangereusement. Alors, je suis avec vous autres. Pour toute la semaine, il n'y en a pas de problème. Avec également la présence de Richard Zetteron. On est là le midi pour la présentation des grands bazous. Sport, détail de la météo et la deuxième heure du trafic à vous offrir dans quelques secondes à peine. Un peu d'informations, évidemment.
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1: Bonjour, ici Michel Scarpino. Voici le bilan de l'actualité. Tout d'abord, les policiers d'Edmundston ont arrêté un homme de 43 ans et une femme de 28 ans mardi 7 juillet en lien avec des stupéfiants. C'est le groupe intégré de l'application de la loi, en collaboration avec la force policière d'Edmundston, qui a exécuté un mandat de perquisition dans une résidence de l'avenue Laure à Saint-Basile. Sur place, les policiers ont saisi différentes quantités de drogue, de même que des articles liés à la vente et à la consommation de stupéfiants. Ils ont aussi mis la main sur une arme à feu prohibée, de l'argent et d'autres objets qui demeurent sous enquête. La perquisition s'inscrit dans le cadre d'une enquête sur le trafic de stupéfiants et les personnes arrêtées feront face à des accusations en vertu de la loi réglementant certaines drogues et autres substances ainsi que des infractions au code criminel. L'action de sa terre à secours située... La députée de Rivière-du-Loup, Témiscouata-les-Basques et ministre du Tourisme, Amélie Dionne, a remis la médaille de la députée à souci industriel pour souligner 95 ans de contribution régionale à Rivière-du-Loup. La distinction a été remise à l'actuel président, Frédéric Soucy, et sa mère, Lise Soucy. L'entreprise a été fondée en 1931 par Adélard Soucy. On affirme qu'elle a traversé les générations en demeurant fidèle à des valeurs comme le travail bien fait, l'innovation, l'engagement envers sa communauté et la volonté de contribuer positivement au milieu. Et puis le Théâtre du Bic s'apprête à présenter une nouvelle représentation pour poursuivre sa production 2026. Après la pièce Le Chiard, en ouverture de la saison estivale, on assistera à La femme ordinaire chevauchant un orignal de l'autrice Stéphanie Pelletier. Les représentations mettant en vedette 6 comédiens débuteront le mardi 21 juillet et seront présentées durant 4 semaines. C'est ce qui complète le bilan de l'actualité Arsenal Média. 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
2: On va commencer par le hockey, alors qu'on a fait donc l'annonce du côté du Rocket de Laval, son nouvel entraîneur-chef, Daniel Jacob, qui était depuis 2 ans entraîneur adjoint de Pascal Vincent avant son départ pour le Kraken de Seattle. Et pendant ce temps-là, on a pu apprendre que l'attaquant des Canadiens de Montréal, Kirby Dach, devrait passer devant l'arbitre le 30 juillet prochain, à moins que l'équipe et lui arrivent à une entente avant son audience. Il ne sera pas le seul, parce que bon, ses audiences doivent tenir à compter du 20 juillet prochain jusqu'au 1er août. Plusieurs vedettes qui s'y retrouvent, dont celle des Stars de Dallas, Jason Robertson, et aussi le nouveau membre des Blues de Saint-Louis, Connor McMichael. Maintenant, pour le soccer, le CF Montréal a vaincu le FC par la marque de 2-1, le FC Vancouver, malgré un carton rouge décerné en début de deuxième demi à Efrain Morales. Et on a donc remporté cet affrontement quart de finale du championnat canadien par un cumul de 4-2. En demi-finale, les Montréalais vont affronter les Whitecaps de Vancouver ou le Calgary FC. Ce sera à suivre. Tennis, l'Italien Yannick Sinner a remporté le titre de simple masculin au tournoi de tennis de Wimbledon au cours de la fin de semaine. On a les Padres de San Diego qui ont encore une fois battu les Blue Jays de Toronto par la marque de 5-4 hier. Les Blue Jays, champions en titre de la Ligue américaine, abordent la pause du match des étoiles avec un dossier décevant de 45 victoires et de 51 défaites. Donc, c'est un peu ce que l'on retrouve au niveau sportif. Et ajouté à tout ça, ben, c'est 60% de risque à l'averse pour la plupart de nos secteurs dans l'Est du Québec. C'est valide pour ce qui est de Matane, avec ce soir un minimum à 17 degrés. Il y a des risques d'orage. On a le même portrait, ou similaire à tout le moins, pour celui de Rimouski ce soir et cette nuit. On a un 60% de risque à l'averse, risque d'un orage, minimum à 18 degrés. Pour ce qui est de Dégelis, là aussi, on a un 60% de risque à l'averse, avec un minimum à 18 degrés. Sur la côte, non. On s'en sort un petit peu mieux avec cette île et Port-Cartier ce soir. Quelques nuages, nappes de brouillard en cours de nuit et un minimum à 14 degrés.

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1: Beaucoup de monde sur les routes avec la prudence dans vos déplacements. Au cours de la fin de semaine, malheureusement, il y a eu quelques sorties de route et accidents dans l'est du Québec. Jusqu'à maintenant, on se croise les doigts. Ça semble bien aller sur nos différents axes routiers. Eh ben, pour ce qui est des travaux, parce qu'il y en a encore pas mal, hein, parce que bon, congé de construction, c'est pas pour tout de suite, ça s'approche au cours des prochains jours. Vous pouvez consulter le site du 5 à 1 Transport Québec pour obtenir tous les détails et prévoir votre itinéraire. Et à vous dire qu'on a, ben, au cours de la prochaine heure, beaucoup de choses à se jaser. À commencer, au cours des prochains instants, vous dire qu'on achète des produits maintenant, les mêmes qu'on achetait il y a à peu près 20, 25, 30 ans, mais qui goûtent pas mal différents de ce qu'on avait à l'époque, en raison, entre autres, des changements des ingrédients qu'on retrouve à l'intérieur de ces produits-là. On va pouvoir en parler un peu plus tard tantôt. Et pour les gens en vacances, on veut parfois participer à des activités sportives sans avoir l'équipement nécessaire avec nous. Ben, il y a un portail qui existe fort intéressant de ce côté-là. Soit anniversaire aussi au cours de la prochaine heure. On s'en jase tantôt avec Brian Adams en souvenir sur Oh!

Tampa City en vedette avec des produits à l'épicerie populaire qui ont perdu de leur qualité, de leur saveur à travers le temps. On pourra vous proposer ça tantôt. Entre-temps, ben, on se prépare aussi un peu plus tard pour la chronique anniversaire. C'est le bon temps, là, de vous faire part via texto à des souhaits d'anniversaire via le 418-562-8181. Fait beau, fait chaud! Ah ben oui, avec la musique de Kevin Parent qui nous rappelle qu'on est encore en période de chaleur et de canicule caliente.

0: Je suis persuadé que vous êtes d'accord avec moi que de ces produits qu'on achète encore une fois à l'épicerie, il me semble que ça goûte pas comme dans le temps. Les biscuits Ritz, hein, ça goûte moins le beurre que qu'auparavant. Disons que la recette a peut-être changé un petit peu. Surtout qu'elles sont de plus en plus friables, ces fameux biscuits-là, ces craquelins. Les biscuits Chips Ahoy, l'original, me semble, hein, ça goûtait un chocolat plein nez, là. Bon, changement de recette depuis ce temps-là. C'est peut-être pas le même goût qu'on avait à une certaine époque. Les desserts glacés Breyers, c'est la base de produits laitiers. Là aussi, il y a eu des changements en cours de route. Ça fait en sorte qu'on a des petits changements. Pour ce qui est des croustilles, bon, les Tostitos, on le met dans cette liste. Les Chip Ruffles aussi. Je dirais sincèrement, moi, j'aime tellement les chips que j'en fais pas de différence. Les Pop-Tarts ont changé avec le temps. Ça, c'est vrai. Les Frosted Flakes, ça, c'est vrai, ça aussi.
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Merci d'être bien branché sur On dans l'Est du Québec avec des activités sportives parfois que l'on veut essayer. On n'a pas nécessairement l'équipement, on voudrait peut-être emprunter l'équipement le temps d'un essai. Ben c'est ce qui est possible maintenant de faire un peu partout à travers la province, dont chez nous dans l'Est du Québec, avec l'initiative Circonflex Prêt pour bouger, qui vous permet d'emprunter gratuitement de l'équipement sportif et récréatif le temps d'une journée ou moins, avec plus de 42 000 pièces d'équipement pour pratiquer une foule d'activités. Et il y en a, comme je le mentionnais, dans les 17 régions administratives, dont chez nous dans l'Est du Québec, dont donc, le site Internet prêt-pour-bouger.ca et vous avez les endroits un peu partout à travers l'Est de la province où vous pouvez faire la location de ces fameux équipements. Donc, profitez-en, ça vaut la peine. Et puis, de plus en plus, ça prend de l'ampleur. Même chez nous, dans l'Est du Québec, on ajoute presque à chaque année là, à des points de distribution et de location pour en profiter pleinement. On vous souhaite bonne activité sportive. Avec les anniversaires, c'est à venir dans quelques instants. 88-562-81-81. Et on va en dévoiler des personnes qui célèbrent leur anniversaire avec les trois accords en musique. 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

0: Aujourd'hui, bonne fête à Danny Kate Barrio de la part de l'équipe de haut. On ajoute le nom de Marie-Hélène Ouellette. Ah, ben la sportive qui célèbre son anniversaire aujourd'hui. Bonne fête à toi. Marie-Christine Bérubé également. C'est son anniversaire. On lui en souhaite une bonne. Anniversaire pour Lynn Pelletier également aujourd'hui. Bonne fête à toi. Rémi Bernier fait partie des fêtés. Tout comme Joanie Murray. On la salue. Anne Canuel qui fait de la sabre et bonne bouffe. D'ailleurs, on lui souhaite de passer une bonne journée. Jean-Martin Villeneuve également fait partie de nos fêtés, tout comme José Barrio. Et on a aussi, pour les anniversaires aujourd'hui, Anne-Marie Philibert. Donc, à vous, Matani, Ben Matapédia, Côte-Nord, secteur Rimouski et Desjely, si c'est votre anniversaire. On vous en souhaite une bonne de la part de toute l'équipe de haut. Profitez-en de cette belle journée qui va se poursuivre dans quelques instants avec Alex Warren. Et je m'entretiens avec Fred Bellan, Grand Manitou, de Matin en Lumière, événement qui a été présenté au cours de la fin de semaine. On profite de l'occasion pour faire un bilan.
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2: Événement majeur présenté dans la matinée au cours de la fin de semaine, Matin en lumière, pour nous faire un beau bilan. Ben, un des grands Manitou, Fred Delan, qui est avec nous. Comment ça va, Fred?
3: Ça va bien, toi, Sylvain?
2: Ça va très bien. Ben, j'ose croire, fatigué un petit peu.
3: Oui. Ben, on dirait que la pression retombe. Puis là, on est sur le dernier ramassage. On a passé la journée hier là-dedans. Puis à matin, c'est le dernier rangement de tout ça. Puis non, c'est ça, c'est... Ça a été une grosse semaine.
2: Oui, ben, puis une grosse fin de semaine, parce que au niveau de l'affluence, bon, Dame Nature a collaboré, mais je pense que les gens, un peu partout à travers l'Est de la province, ont répondu en grand nombre.
3: On a eu trois belles soirées, trois grandes soirées qu'on a eues. Je pense qu'à toutes les soirs, il y avait minimum 3000 personnes. Là, fait qu'on a vraiment eu de très belles... on peut pas se plaindre, là, mais la météo était là, puis les gens étaient au rendez-vous. Fait que c'est vraiment... une belle expérience encore pour nous autres. On n'a pas le décompte encore officiel de tout l'achalandage sur le site, mais on va vous en revenir avec ça bientôt, c'est sûr.
2: Moment fort, selon toi, pour la fin de semaine, ben, si je te pose la question à toi, quel a été ton moment fort parmi tous les spectacles qui étaient présentés?
3: Ben, je dirais, là, honnêtement, le spectacle de Soldia, Jay Scott, là, c'était un des grands moments pour notre festival depuis le tout début, là. C'est complètement... On fait deux ans qu'on essaie ça l'an dernier avec Fouki, cette année aussi avec Soldia, Jay Scott. C'est plus jeune un peu, c'est plus familial. On dirait que c'est complètement... les gens qui sont sur le terrain, c'est pas les gens qui viennent les deux autres soirs, fait que ça amène complètement des soirées folles. Là. C'est vraiment le fun. Là.
2: Parlons-en justement de ces thématiques que l'on a du côté de Matin en lumière depuis quelques années. J'ose croire qu'on va conserver ce genre de formule pour l'an prochain.
3: On veut conserver. Je trouve que c'est le fun pour tout le monde y trouve son compte. T'sais. On a une soirée plus pop comme cette année avec Marc Dupré. On a eu plus pop. C'était vraiment vendredi plus rap émergent. Puis le samedi country, mais ça garde sa couleur. On a toujours des amateurs de country ici dans la région. Fait que c'est vraiment trois soirées différentes. Je trouve que tout le monde trouve son ton. Puis on voit des visages qu'on voit pas nécessairement les trois soirs, mais c'est ça qui fait la beauté de la chose.
2: Fort à parier que vous travaillez déjà sur l'an prochain. Est-ce qu'on a déjà la date? Et fort aussi, bien sûr, qu'on doit regarder pour des artistes au moment où on se parle. Là.
3: Oui, ben la date, ça va être du 8 au 10 juillet 2027. Mm-hmm. Ça, c'est officiel. Pour les artistes, tout en ramassant le comité, on a un petit peu de moment pour jaser. Fait qu'on en jase un petit peu, mais on n'a pas arrêté encore sur un artiste précis. Mais on va travailler fort là-dessus sur les prochaines semaines pour avoir encore un bel événement pour 2027.
2: Ah ben, sans doute. Et puis, de toute façon, comme on le mentionnait tantôt, la réponse du public a été unanime. Je te dirais que peut-être même que de plus en plus le temps avance, plus le festival... ratisse un peu plus large au niveau du public qui vient nous voir à Matin. C'est des gens de l'Est du Québec et au-delà, là.
3: Et voilà, ça fait un peu... les gens s'en parlent, et même les artistes, on entend parler aussi qui entre eux autres, ils veulent venir à Matin. Ça fait que c'est de plus en plus intéressant pour nous. Puis les gens s'en parlent, puis ils voient que le festival fait bien les choses. Les gens ont du fun. Ça fait que je pense que c'est juste... c'est juste promoteur pour nous autres. Je pense que les années qui s'en viennent vont juste être encore mieux, puis on continue à travailler fort.
2: Ben, un gros merci pour cette fin de semaine, Fred. C'était une belle réussite, et puis on vous souhaite bon dernier moment de démontage, un peu de repos par la suite, et puis ben, on va plancher sur l'édition 2027.
3: Merci à toute l'équipe, Sylvain, aussi de ton côté pour les diffusions, puis nous avoir pris l'entrevue comme ça, c'est vraiment apprécié. Merci.
2: Ah ben, sans problème, on se reprend. Merci beaucoup, Fred.
3: Salut.
2: Bye-bye.

Noël. Je vais continuer ma tournée des salutations dans l'Est du Québec pour ce qui est du secteur de la Matanie avec la gang de plomberie GD Gauthier. Salutations à vous autres. Pneus du parc également. De Beau Coco. Son X Plus du côté de Rimouski. Mécanique Pierre également. Guy Vézina, salutations à vous autres de la part de toute l'équipe. Du côté de Sept-Îles et Port-Cartier, on a le service auto électrique. De belles salutations pour ce qui est de Sport Expert aussi. On va vous saluer. On a Via Capital Alain Chevary, salutations à toute la gang. Et du côté de Dégelé, la gang d'excavation Souci, la gang de Batitech également, que l'on salue, Bardo Lajoie et Garage André l'Italien. Donc, franchement, ça en fait du monde à l'écoute de haut. Puis on comprendra avec ce qu'on a comme vous autres en musique au cours des prochains instants et les infos

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2: Bonjour, ici Michel Scarpino. Voici le bilan de l'actualité. Tout d'abord, les policiers d'Edmundston ont arrêté un homme de 43 ans et une femme de 28 ans mardi 7 juillet en lien avec des stupéfiants. C'est le groupe intégré de l'application de la loi, en collaboration avec la force policière d'Edmundston, qui a exécuté un mandat de perquisition dans une résidence de l'avenue Laure à Saint-Basile. Sur place, les policiers ont saisi différentes quantités de drogue, de même que des articles liés à la vente et à la consommation de stupéfiants. Ils ont aussi mis la main sur une arme à feu prohibée, de l'argent et d'autres objets qui demeurent sous enquête. La perquisition s'inscrit dans le cadre d'une enquête sur le trafic de stupéfiants et les personnes arrêtées feront face à des accusations en vertu de la loi réglementant certaines drogues et autres substances ainsi que des infractions au code criminel. Tion de sa terre à secours située. La députée de Rivière-du-Loup, Témiscouata-les-Basques et ministre du Tourisme, Amélie Dionne, a remis la médaille de la députée à Souci industriel pour souligner 95 ans de contribution régionale à Rivière-du-Loup. La distinction a été remise à l'actuel président, Frédéric Souci, et sa mère, Lise Souci. L'entreprise a été fondée en 1931 par Adélard Souci. On affirme qu'elle a traversé les générations en demeurant fidèle à des valeurs comme le travail bien fait, l'innovation, l'engagement envers sa communauté et la volonté de contribuer positivement au milieu. Et puis le Théâtre du Bic s'apprête à présenter une nouvelle représentation pour poursuivre sa production 2026. Après la pièce Le Chiard, en ouverture de la saison estivale, on assistera à La femme ordinaire chevauchant un orignal de l'autrice Stéphanie Pelletier. Les représentations mettant en vedette 6 comédiens débuteront le mardi 21 juillet et seront présentées durant 4 semaines. C'est ce qui complète le bilan de l'actualité Arsenal Média. 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
3: Du Canadien de Montréal, le Rocket de Laval, qui a annoncé son nouvel entraîneur-chef. Donc, c'est Daniel Jacob qui va agir à titre de pilote pour le club école. Lui qui était depuis 2 ans entraîneur adjoint de Pascal Vincent avant son départ pour le Kraken de Seattle. Chez le Canadien, toujours, tout le moins dans le dossier Kirby Duck, on devrait en savoir plus sur son sort. Il devra passer devant l'arbitre le 30 juillet prochain. Cette période d'audience débute le 20 juillet jusqu'au 1er août. Il y a aussi les vedettes des Stars de Dallas, Jason Robertson, qui figure à l'horaire. Lui, c'est pour le 25 juillet, en compagnie du nouveau membre des Blues de Saint-Louis, Connor McMichael. Au soccer, le CF Montréal, qui a vaincu le Vancouver FC 2-1, au total des 2 matchs, 4-2 pour passer donc en tour suivant pour le championnat canadien. En demi-finale, le club montréalais va affronter soit Vancouver, soit Calgary. Ce sera à surveiller. Au tennis, victoire au tournoi de Wimbledon pour l'Italien Yannick Sinner, qui a remporté le titre en simple masculin. Au baseball, c'était le temps que ça arrive pour ce qui est des Blue Jays de Toronto et la pause du match des étoiles parce qu'on a subi une autre défaite hier face aux Padres de San Diego et l'affiche au match des étoiles pour les Blue Jays, 45 victoires, 51 défaites. Si on veut participer aux séries, il faudra s'y mettre assez vite, merci. Météo, c'est un 60% de risque d'averse pour plusieurs secteurs dans l'est du Québec, dont la Matanie ce soir, risque d'orage. À Rimouski également, on a un minimum à 18 degrés ce soir et cette nuit. Dégelé aussi, on a un 60% de risque d'averse avec un minimum à 18 degrés. Il y a Sept-Îles et Port-Cartier où ce soir, ce sera plus tranquille, quelques nuages, nappes de brouillard et un minimum à 14 degrés.

0: Avec la belle fin de semaine qu'on a connue, j'espère que vous en avez profité pleinement. Parce que du soleil, on en a eu plein au cours de la fin de semaine. Et j'espère que vous avez profité aussi de l'occasion pour plusieurs faire un bon barbecue. Dans sa question barbecue, au cours de la troisième et dernière heure de notre trafic de ce lundi, avec Sylvain Caron, toujours des vôtres jusqu'à 18h. Question barbecue, puis autre item très populaire par les temps qui courent. Ça me permet de saluer les entreprises de climatisation dans la région. Parce que, disons, les climatiseurs, ça fonctionne à plein régime. Mais, important de faire un entretien aussi de son climatiseur quand même assez régulièrement pour peut-être éviter quelques petites problématiques. Et à travers tout ça, ben effectivement, on aura des activités à surveiller dans l'Est du Québec au cours des prochaines heures. Puis j'ai même pas eu le temps d'en parler depuis cet après-midi. Box Office nord-américain, comment ça s'est passé dans les salles de cinéma. On va pouvoir vous jaser de tout ça. Avec, pour se gâter les oreilles, ben, notre tradition pour la troisième heure du trafic avec la toune qui punch.
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0: Oh. Ils étaient de passage de ça quelques jours à peine au Centre Bell de Montréal. Bon, malgré qu'on n'a pas vendu tous les billets, le spectacle a été fortement apprécié par les fans qui étaient sur place. Et on vous propose leur toute première chanson, donc le premier succès radiophonique d'Evanescence. Premier extrait de leur tout premier album en carrière. On vous fait entendre Bring Me to Life sur les ondes de O, partout dans l'Est du Québec, dans le meilleur de la musique, avec Sylvain jusqu'à 18h.
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Salle de cinéma au cours de la fin de semaine, salle de cinéma en Amérique du Nord avec le box-office nord-américain et le film Young Washington, film historique qui, avec sa deuxième semaine, ce deuxième week-end en salle, a récolté un peu plus de 6 millions de dollars pour une cinquième place. Pour les autres films, c'est en nouveauté, Evil Dead Burn qui a quand même bien fait pour sa première semaine de sortie avec plus de 13 millions de dollars amassés. C'est bon pour la quatrième place. Toy Story 5, toujours aussi efficace au box-office avec plus de 18 millions de dollars amassés pour la troisième position. Les Mignons et des Monstres en deuxième place avec plus de 20 millions de dollars amassés. Et pour le film Valhalla, la légende du bout du monde, donc film en prise de vue réelle, Moana, si on veut, là, qui franchement n'a pas connu, mais pas du tout, le succès escompté du côté de Disney, même que les chiffres les plus pessimistes. On se retrouve en deçà de ces chiffres-là avec 43 millions de dollars. Oui, c'est bon pour la première place, là, mais on est loin des résultats habituels pour ces films en prise de vue réelle. Seulement, le succès est un peu plus au rendez-vous. On verra pour ce qui s'est passé au Québec cette fois-ci. On devrait avoir des chiffres demain sans faute. Les Cowboys fringants. Ben oui, on va au cinéma parfois pour profiter de l'air climatisé. On va en parler de l'air climatisé tantôt.

0: 6 heures qui nous permettent d'avoir des bonnes nuits de sommeil par les temps qui courent, je comprends donc, et de vivre quand même de bons moments avec aussi ben les filtreurs à air qui se retrouvent à l'intérieur pour la qualité de l'air. Ça va bien de ce côté-là. Par contre, on doit en faire un bon entretien. Et ça, quand même, de façon assez régulière, parce que si votre climatiseur est mal entretenu, parce que les systèmes de climatisation, sales, concentrent les poussières, les pollens, mais aussi des moisissures et des bactéries qui peuvent devenir problématiques à ce moment-là si l'entretien ne se fait pas de bonne façon, parce que là, on pousse justement le tout nos voies respiratoires et ça pourrait devenir un peu plus compliqué. Donc, on recommande de nettoyer les filtres réutilisables ou remplacer les filtres régulièrement. Vérifier et vider les bacs d'eau stagnantes pour éviter prolifération de bactéries et privilégier un climatiseur muni d'un système de purificateur d'air pour encore plus d'efficacité. Mais c'est vrai que c'est pratique en topinoche, par exemple.
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5: Déjà, ben, c'est un peu le portrait similaire dans l'Est du Québec, avec un ciel partiellement nuageux, juste un 60% de risque d'averse. Tôt ce soir, vent sud-ouest de 20 km/h avec un minimum à 18 degrés. Demain, ben, on a un autre 60% de risque d'averse, c'est généralement nuageux. Risque d'un orage en après-midi. Vent sud-ouest de 20-40 km/h en mi-journée. Et le maximum est à 30 pour demain. Humidex à 35 degrés. Ouais, vous avez bien compris. Et pour mercredi, bien, c'est un faible 40% de risque d'averse, un peu plus de soleil avec un maximum à 22.

intensive. Donc, en modérant la température de cuisson, en réduisant le temps de cuisson, par exemple, en diminuant la taille des morceaux de viande, à faire bouillir les saucisses, c'est ce que je fais avant la cuisson, pour diminuer le temps de cuisson là aussi de ce côté-là, à faire mariner la viande avec un ingrédient acide, à opter pour des viandes maigres, de poisson ou de tofu. Vous pouvez enlever le gras visible aussi, ça va éviter d'étirer de façon plus prolongée le temps de cuisson. Éviter de carboniser la viande, bon, c'est ce qu'on mentionnait tantôt, éviter les parties de viande qui sont un peu trop carbonisées, opter pour la cuisson en papillote qui protège la viande ou le poisson de la fumée, et vous pouvez ajouter des légumes, des fruits qui sont excellents en grillade également. Donc tout ça fait en sorte que, oui, on peut profiter pleinement de bon barbecue, en toute sécurité. C'est tellement bon à part de ça. D'une de la chanson Souvenir de Pearl Jam, on va passer en mode plus actuel avec Youngblood et la chanson Zombie partout dans l'Est du Québec. Ça se passe sur Oh! Sylvain Caron qui vous accompagne et qui va pour se dire quelques petites salutations tantôt. On poursuit notre programmation pour le retour à la maison, édition de ce lundi 13 juillet.

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1: Et même si on est dans les vacances d'été, peut-être que certains, certaines regardent déjà pour des vacances d'hiver. Et bon, ben les endroits habituels dans le sud qui ont la cote. Évidemment qu'on, bon, jusqu'à nouvel ordre, on oublie ce qui est à Cuba, les voyages à Cuba qui sont suspendus. À voir même que ça semble vouloir s'étirer cette suspension-là à travers le temps. Ce qui fait en sorte qu'on a des augmentations dans plusieurs autres destinations au soleil. Et donc, ceci pourrait donc augmenter jusqu'à 300 $ plus cher selon l'Association des agences de voyage du Québec. Donc, un forfait qui coûtait peut-être vers Puerto Plata 1 500 $ en République dominicaine pourrait maintenant être affiché aux alentours des 1 800 $. Donc, c'est à regarder. Toujours à magasiner, évidemment, mais on comprendra que, faute de Cuba, ben, la pression se fait et la demande est en augmentation pour les voyages ailleurs.
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Allons-y pour les activités dans l'Est du Québec parce qu'on a eu un gros week-end d'activités et Dieu sait qu'on sera gâté pour les prochains jours. Puis on va commencer par la gang de dégelés parce que ce mercredi, au Parc Clair-Soleil, on accueille le troisième mercredi du Parc de la saison et un beau spectacle gratuit en plein milieu de semaine dès 19h30. C'est l'excellent Philippe Tremblay qui sera suivi de Martin Deschamps. Et manquez pas ça avec la belle visite justement dans la région. Et le 18 juillet prochain, c'est le Beach Party. L'événement à ne pas manquer au Bas-Saint-Laurent, au Camping Plage Pointe-Gamouc. Meilleur DJ de la région. Et pour une première fois à Pointe-Gamouc, il y a Miss Shelton qui sera de la programmation. Donc, animation, bateau, et bien sûr, poutine et maillot. Ah ben oui, parce que c'est un beach party. Profitez-en pour les gens du Témiscouata. Secteur de la Matanie, on a le spectacle de Karma Lagora Cogeco. Ce sera présenté donc après-demain pour ce qui est ce spectacle situé au Parc des Îles. Ça s'anime à tous les mercredis de l'été, donc les plus grands succès pop-rock des années 80 à aujourd'hui. Et parlant de spectacle, il y en a un ce soir, donc pour spectacle de Bayman Blues au Talent Show. C'est à 19h à Promenade des Capitaines. Vous disais qu'il y a de la balmol aussi ce soir du côté de la Matanie, même à Pointe-au-Père. On y reviendra tantôt là pour des matchs présentés au Stade du Rempart Matane, Pointe-au-Père pour la Ligue de Rimouski à 19h15. Parlant de Rimouski, ben on a mercredi l'excellent Vince Lemire que l'on tourne chez nous sur Oh, il arrive en force au Vieux Théâtre de Saint-Fabien dès 20h avec son show à la bonne place. Très bon spectacle, soit dit en passant. Il y a aussi mercredi le show Johnny Arsenault. Du côté à la salle des jardins, côté de la salle des jardins, à la place du donc présenté à l'Angelius. Aussi, vendredi, à Rimouski, ben, le centre-ville est festif ben, depuis vendredi dernier avec les terrasses urbaines à Rimouski. Donc, plusieurs journées encore nous attendent au centre-ville. Allez-y faire un tour. Et vous a mentionné qu'à Sept-Îles, la 32e édition du Vieux Quai en fête se tiendra du 16 au 19 juillet avec Loud en musique, Marie-Mé, Francis de Grandpré et encore plus Francis de Grandpré, oui, que l'on tourne aussi sur les ondes de haut. Donc, ils seront sur place pour la présentation de ces différents spectacles. Une belle grande fête du côté de la Côte-Nord. Donc, le temps de reprendre mon souffle, je vous propose Vincent Vallière en musique. Et par la suite, on se dirige tout doucement vers la conclusion de notre show du trafic de ce lundi.

0: Les hits, ça s'en vient au cours des prochains instants, alors qu'on a une belle programmation à vous proposer dès demain. Stéphanie qui est en solo encore une fois cette semaine pour l'animation des 100 000 matins, donc on va pouvoir la retrouver entre 6h et 9h avec nos thématiques habituelles, dont la chronique La Game, à qui, bien sûr, traite de la Coupe du monde de soccer, même si c'était congé aujourd'hui. Là, pour ce qui est de demain, c'est le grand match face à la France, entre autres pour la première demi-finale qui sera présentée. Fête des Français aussi demain, tu sais, salutations à nos cousins français qui sont à l'écoute. Fête nationale demain de votre côté. Et moi, je vous retrouve de deux façons, comme à l'habitude, avec Richard Zetirois pour la présentation des Grands Bazous demain midi. Manquez pas ça pour revisiter les grands succès du rock des dernières années, des dernières décennies, voire. Et bien sûr, 14h55, on sera ensemble pour une autre présentation du trafic. D'ici là, portez-vous bien, de belles soirées, et on se retrouve demain. Bye bye tout le monde.
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4: Ici Michel Scarpino, le ministre de l'Économie, de l'Innovation et de l'Énergie, Bernard Drainville, a annoncé de nouvelles initiatives pour former plus de travailleurs en aérospatial. Ainsi, l'École nationale d'aérotechnique de Longueuil augmentera sa capacité d'accueil de 70 % dans les programmes de diplôme d'études collégiales en mécanique d'aéronef et en avionique dès l'automne prochain. Sur le long terme, Québec souhaite également établir un deuxième campus de l'ENA qui sera situé sur la rive nord. Les résidents canadiens ont davantage voyagé aux États-Unis le mois dernier, mais le nombre de visiteurs est resté bien en deçà des niveaux de 2024, a indiqué Statistique Canada. Les chiffres préliminaires montrent que le nombre de voyages de retour des États-Unis effectués par des résidents canadiens a augmenté de 3,2 % en juin par rapport à l'an dernier pour atteindre 1,7 million. C'est le troisième mois consécutif de hausse par rapport à l'an dernier, mais l'agence précise que cette augmentation est due à une progression du nombre de voyage en automobile, alors que les allers-retours en avion ont diminué. C'était vos actualités Arsenal Média.

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2: Bon lundi soir et bienvenue dans les hits. Mon nom est Chuck et je suis bien accompagné que de numéro 1 des 30 dernières années. The Offspring s'en vient avec The Kids, Aren't Alright. On a aussi du New Country avec Luke Combs et Back in the Saddle. Et on commence ça avec Coldplay. C'est pas parce que c'est lundi qu'on peut pas chanter un hymne au week-end. Ils s'en viennent tout de suite après cette chanson thème mythique de comédie sitcom. C'est I'll Be There For You sur le meilleur de la musique à haut.

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1: Homebreaker de Summer, ça s'en vient dans les prochaines minutes. On aura aussi un des plus gros hits en carrière de Fun, Some Nights, ça s'en vient. Le temps d'entendre Dial Drunk de Noah Kahan et Post Malone. Ça, c'est l'histoire d'un gars qui se bat dans un bar, se fait arrêter par la police. Et quand on lui dit qu'il a droit à un appel, eh bien, il donne le numéro de son ex pour l'appeler à partir de la prison. Ah, c'est pas une bonne idée, mais ça donne une méchante bonne chanson. C'est Noah Kahan sur le meilleur.

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1: À venir dans les prochaines minutes de Seattle, un peu de grunge. Nirvana va être là avec About a Girl. L'Écossais Tom Walker s'en vient aussi avec Leave a Light On. Et le gars originaire d'Ottawa, Talk, s'en vient avec Time Machine. Et le prochain band, lui, vient de Stillwater, en Oklahoma. Et c'est pas une ville qu'on entend vraiment souvent. Une petite ville de 50 000 personnes aux États-Unis. Et pas parce que c'est une petite ville qui a pas une culture musicale. Garth Brooks vient de là. Il y a aussi Wyatt Flores, qui était en première partie des Lumineers vendredi dernier au Festival d'été de Québec, qui est originaire de Stillwater, en Oklahoma. Et il y a aussi The All American Rejects, qui eux aussi vont être au Festival d'été de Québec mercredi. C'est une rare date au Québec. J'ai pas l'impression qu'ils viennent vraiment souvent, les All American Rejects, au Québec. Ce sera l'occasion de se mettre dans l'ambiance dans les prochaines minutes avec Gives You All.

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À venir, Jeff Posé des Cowboys Fringants vient faire son tour avec Brice qu'il faut. Et juste avant, un hit des années 90. On retourne en 1994 avec Edwin Collins et A Girl Like You sur le meilleur de la musique à haut.

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1: C'est tout pour les hits. Rendez-vous demain à 18h pour l'édition du mardi. D'ici là, manque pas les 100 000 matins à partir de 6h. Mon nom est Chuck, je te souhaite un très beau lundi soir. Goodbye.
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3: Ici Michel Scarpino, le ministre de l'Économie, de l'Innovation et de l'Énergie, Bernard Drinville, a annoncé de nouvelles initiatives pour former plus de travailleurs en aérospatial. Ainsi, l'École nationale d'aérotechnique de Longueuil augmentera sa capacité d'accueil de 70 % dans les programmes de diplôme d'études collégiales en mécanique d'aéronef et en avionique dès l'automne prochain. Sur le long terme, Québec souhaite également établir un deuxième campus de l'ENA qui sera situé sur la rive nord. Les résidents canadiens ont davantage voyagé aux États-Unis le mois dernier, mais le nombre de visiteurs est resté bien en deçà des niveaux de 2024, a indiqué Statistique Canada. Les chiffres préliminaires montrent que le nombre de voyages de retour des États-Unis effectués par des résidents canadiens a augmenté de 3,2 % en juin par rapport à l'an dernier pour atteindre 1,7 million. C'est le troisième mois consécutif de hausse par rapport à l'an dernier, mais l'agence précise que cette augmentation est due à une progression du nombre de voyages en automobile, alors que les allers-retours en avion ont diminué. C'était vos actualités Arsenal Média.
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C'est un beach party au camping-plage Poinégamouk. On dit les meilleurs DJ de la région. Et pour une première fois à Poinégamouk, Miss Shelton sera de la programmation, animation, bateau, poutine et maillot. C'est une bonne recette, ça.

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La députée de Rivière-du-Loup, Témiscouata, les Basques et ministre du Tourisme, Amélie Dionne, a remis la médaille de la députée à Souci industriel pour souligner 95 ans de contribution régionale à Rivière-du-Loup. C'est solide. Pas à peu près, d'ailleurs. On a un article de notre journaliste Michel Scarpino que vous pouvez aller lire dès maintenant sur mon

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3: Voici vos nouvelles, Arsenal Média. La ville d'Edmundston a obtenu un financement de 265 000 $ du gouvernement du Canada pour un projet de restauration de l'habitat de l'Omble de Fontaine dans le bassin versant de la rivière à la Truite. L'argent provient du Fonds pour les dommages à l'environnement du gouvernement fédéral qui achemine les montants d'amendes, d'ordonnances de tribunaux dans des projets qui permettent de réparer des torts causés à l'environnement ou de générer des retombées positives. Dans le cas d'Edmundston, l'argent servira à réaliser des travaux pour améliorer la qualité de l'eau, faciliter le déplacement des poissons et rendre les cours d'eau du bassin versant de la rivière à la Truite plus sains et plus résistants aux perturbations. Le Réseau Québec Maritime et le Fonds d'action Saint-Laurent lancent le 5e concours photo « Regard sur le Saint-Laurent » et invitent les photographes amateurs et professionnels à envoyer leurs photos jusqu'au 7 septembre. Cette 5e édition, réalisée en collaboration avec le Port de Saguenay et Espace pour la vie, met le Saguenay à l'honneur. Les photographes sont invités à poser leur regard sur le fleuve Saint-Laurent, la rivière Saguenay et le fjord du Saguenay afin de capter les beautés de la nature. Les photographies peuvent être soumises dans 4 catégories.